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0: plaît.
1: Ah ouais? C'est normal, je t'ai expliqué. Il y a eu une explosion.
0: Oui.
1: Et l'agitation moléculaire due à cette explosion...
0: La quoi?
1: L'agitation moléculaire.
0: Ah ouais.
1: Provoque une élévation thermique
0: ouais.
1: suffisante pour enflammer les matières environnantes.
0: Ouais, ouais.
1: C'est alors ce qu'on appelle la combustion.

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0: Radio Campus Tour avec ce fond de funk là. Je sais pas ce que c'était, mais c'était le son qu'on vient de lancer, Seb. 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
1: Il est 7h à Naplouse, 4h en temps universel. Et 6h à Paris, une nouvelle demi-heure d'actualité sur RFI avec vous, Fabrice Legrier, bonjour.
2: Bonjour Arthur, bonjour à tous. À la une, ce constat du Haut Commissariat aux droits de l'homme des Nations Unies. La violence des colons israéliens ne fait qu'empirer en Cisjordanie occupée. Violence illustrée par plusieurs morts et des annexions de territoires qui se multiplient. Illustration dans un instant avec le témoignage d'un agriculteur palestinien qui a été chassé de ses terres. Une nouvelle nuit de frappes américaines au Moyen-Orient. Plusieurs sites stratégiques ont été visés en Iran. Au lendemain déjà d'une attaque menée par les États-Unis sur des groupes pro-iraniens localisés en Irak, attaque menée conjointement avec l'Arabie Saoudite et une temporalité qui interroge du côté de Bagdad car une visite officielle du premier ministre irakien est annoncée à Riyad aujourd'hui. Des incendies toujours actifs en Europe mais de vrais signes d'amélioration. En Espagne, des milliers d'évacués ont pu rentrer chez eux. En France, le plus gros foyer toujours actif en Gironde n'a pas progressé pour la troisième nuit consécutive. Une nouvelle réunion sur les conséquences économiques de ces feux est programmée ce matin. Et au Mali, des crimes de guerre dénoncés par Amnesty International après les exécutions de soldats maliens en juillet par les djihadistes du JNIM et les indépendantistes du FLA, alors que ces hommes avaient déposé leurs armes. La violence ne fait donc qu'empirer en Cisjordanie occupée. Selon l'ONU, dans un communiqué publié hier, le Haut Commissariat des Nations Unies aux droits de l'homme appelle les États à agir pour mettre fin à l'occupation israélienne. 2 ans après l'avis de la Cour internationale de justice déclarant illégale cette occupation, la violence des colons et l'annexion de territoires n'ont cessé de s'aggraver. Rien que depuis jeudi dernier, au moins 8 Palestiniens ont été tués. Des colons qui agissent souvent de concert avec l'armée israélienne et qui multiplient donc les attaques contre les communautés villageoises. Illustration avec l'histoire de Mahmoud Toubassi, un agriculteur palestinien chassé de chez lui la semaine dernière après avoir été longtemps harcelé.
3: Les colons nous ont assiégés pendant 3 semaines en occupant une de nos maisons en contrebas sur la route qui mène au village. On est resté sans nourriture. Même les services de l'autorité palestinienne n'ont rien pu faire pour nous apporter à manger. Finalement, ils nous ont coupé l'électricité. Sans nourriture, sans eau, qu'est-ce qu'on pouvait faire? À la fin, 2 colons, plus âgés que ceux qui nous harcelaient tous les jours, sont venus nous voir. Ils étaient armés. Ils nous ont dit, vous avez 1 heure pour partir. Soit vous sortez d'ici, soit vous mourrez dans la maison. Je demande à la communauté internationale de m'aider à faire sortir ces colons et à retrouver mes terres et ma maison. Je ne veux rien de plus.
2: Témoignage recueilli par Abla Junaidi, environ 3 millions de Palestiniens vivent en Cisjordanie occupée, aux côtés de plus de 500 000 Israéliens installés illégalement au regard du droit international. Les États-Unis ont mené de nouvelles frappes en Iran cette nuit à Téhéran. Les médias font état de plusieurs explosions visant des infrastructures militaires et des capacités maritimes dans 2 provinces du pays, notamment sur l'île de Kesh, site stratégique pour le pétrole iranien. Nous allons frapper très fort, avait prévenu Donald Trump. Nouvelle salve de bombardement qui survient au lendemain des frappes de l'armée américaine contre des groupes pro-iraniens en Irak et qui ont fait au moins 20 morts. Et pour la première fois, l'Arabie Saoudite participait à ces opérations aux côtés de Washington, ce qui soulève de nombreuses questions côté irakien, notamment sur la temporalité choisie la veille d'une visite officielle annoncée à Riyad du premier ministre irakien Ali al-Zaidi. Marie-Charlotte Roupy.
4: Lors d'une réunion d'urgence avec le premier ministre Ali al-Zaidi, le cadre de coordination, le groupe chiite majoritaire au Parlement irakien s'est étonné de ce calendrier. Pourquoi attaquer alors que le gouvernement, selon le communiqué diffusé, adopte une politique étrangère équilibrée de coopération régionale? Ahmed Al-Sharifi, expert irakien en sécurité et stratégie.
5: L'Arabie Saoudite a riposté après une période d'attente et d'observation suite à toute une série de frappes venues d'Irak, mais elle a estimé le gouvernement irakien et ses institutions trop faibles pour contrôler le terrain.
4: Riyad avait prévenu qu'elle pourrait riposter si les attaques continuaient. En frappant la veille de la visite prévue d'Ali al-Zaidi en Arabie Saoudite, elle a donc voulu mettre sous pression les factions armées irakiennes et le gouvernement. L'Irak espérait développer de nouveaux partenariats qui lui auraient permis à l'avenir d'être moins dépendant du sort de l'Iran.
5: Selon mon analyse, cette visite allait ouvrir un dossier important, resté bloqué depuis longtemps, à savoir le dossier de l'exportation du pétrole de Zubayr via un pipeline vers vers le port de Yanbu, contournant le détroit d'Ormuz pour atteindre la mer Rouge.
4: Cette attaque saoudienne marque une première grande difficulté pour le jeune gouvernement d'Ali Azaidi. Vu comme un échec par de nombreux acteurs, il risque de perdre une partie de la confiance de ses alliés locaux et internationaux. Marie-Charlotte Roupy, Erbil RFI.
2: Sur le front des incendies en Europe à présent, des lueurs d'espoir après des signes d'amélioration. En Espagne, comme en France ou dans le sud-ouest en Gironde, le gigantesque brasier est toujours très actif, mais n'a pas progressé pour la troisième journée consécutive. Une accalmie qui, si elle se confirme, permet d'envisager un retour à une vie plus normale selon la préfecture, d'autant que cette journée s'annonce plus fraîche. Le bilan est toujours de 42 000 hectares réduits en cendres. C'est le plus gros feu de forêt dans le pays depuis 1949. Des incendies qui touchent aussi les Landes plus au sud ou encore le Var et qui ont repris dans la forêt de Fontainebleau près de Paris. Les pompiers sont parvenus à les fixer. Des brasiers aux conséquences désastreuses à plusieurs points de vue, économiques notamment. En Gironde, au moins 13 000 entreprises ont été mises à l'arrêt en l'espace d'une semaine. Une nouvelle réunion est prévue ce matin au ministère de l'économie car les situations sont très diverses et demandent à la fois des moyens financiers mais aussi un encadrement légal. Aurélien Devernois.
6: Des entreprises dont les locaux ont brûlé, d'autres dont les salariés ont été évacués depuis maintenant près d'une semaine et d'autres encore où les employés ne peuvent se rendre sur leur lieu de travail pour cause de routes coupées par les autorités. La situation de la région bordelaise est éminemment complexe et le gouvernement veut montrer qu'il ne laisse personne sur le bord de la route. Les demandes de chômage partiel vont être traitées en priorité, a promis le ministère du Travail, et les banques et assurances ont été appelées à mettre en place des dispositifs d'urgence. Mais les organisations patronales appellent déjà à des aides exceptionnelles, notamment pour le secteur du tourisme, particulièrement sinistré, ainsi qu'à beaucoup de souplesse. Chez les entrepreneurs, Confédération des petites et moyennes entreprises, on cite ainsi l'exemple d'une société de pompes funèbres chez qui les corps s'entassent, faute d'autorisation de circulation, ou plus prosaïquement, des contrats de saisonniers ne pouvant être rompus alors que leur lieu de travail est parti en fumée. L'addition pourrait donc rapidement s'alourdir, d'où cette autre initiative du gouvernement, créer une filière des industriels fabricants de drones, par exemple, pouvant participer à la lutte contre les incendies. Objectif, une meilleure prévention des sinistres et un allègement des futures factures.
2: Aurélien Devernois, en Espagne, enfin une bonne nouvelle. Les habitants de toutes les localités qui avaient été évacuées dans la région de Madrid ont pu regagner leur domicile, même si des milliers de pompiers affrontent toujours le brasier. En Grèce, deux soldats du feu sont morts en luttant contre un incendie en Crète. Des feux au Canada également, ou encore en Turquie, avec 90 foyers recensés hier à travers le pays. Au Mali, Amnesty International dénonce des crimes de guerre après les exécutions de soldats maliens hors de combat, comme annoncé sur RFI ces derniers jours. Le 18 juillet dernier, lors d'une embuscade tendue à un convoi de l'armée malienne à Tabrichat, dans le nord du pays, au moins une cinquantaine de soldats avaient été tués par les djihadistes du Jnim liés à Al-Qaïda et par les indépendantistes du FLA. Au moins 19 d'entre eux ont été exécutés alors qu'ils s'étaient rendus et qu'ils avaient déposé les armes. Le fils d'Iyad Agali, le chef du Jnim, est notamment reconnaissable sur certaines images diffusées par les djihadistes, images qui ont été analysées par l'ONG de défense des droits humains et les conclusions sont accablantes, faisant donc état de crimes de guerre. Ousmane Diallo est chercheur sur le Sahel au bureau d'Amnesty International de Dakar.
7: Nous avons analysé 12 vidéos collectées sur des comptes Telegram associés à Africa Corps et à Wagner, mais aussi sur des comptes X. Et ces vidéos montrent des scènes où des soldats maliens sont faits prisonniers après l'embuscade de Tabrichat. Certains étaient non seulement maltraités, subissant des coups, mais 19 soldats au moins ont été exécutés. Ces soldats étaient hors de combat, ils n'avaient pas d'armes avec eux. Dans certaines de ces scènes, on peut voir ces soldats couchés à terre, les mains derrière le dos, et des combattants armés leur tirer dessus. Nous demandons non seulement au Front pour la libération de l'Azawad, mais aussi au RO pour le soutien à l'islam et aux musulmans qui ont revendiqué l'embuscade de Tabrichat de sanctionner les responsables de ces crimes de guerre et de respecter les principes de droit international humanitaire. Et cet appel-là, nous le lançons non seulement à ces deux groupes, mais aussi à tous les acteurs belligérants dans le conflit armé non international qui affecte le Mali depuis plusieurs années.
2: Des propos recueillis par David Bachet. Le bilan du puissant séisme qui a secoué le sud-ouest du Japon mardi s'est encore alourdi. Il fait désormais état d'au moins 28 morts. Des centaines de secouristes s'affairent toujours à fouiller les décombres à la recherche d'éventuels survivants. Volodymyr Zelensky avait prévenu hier soir d'une forte probabilité de nouvelles frappes russes sur l'Ukraine. Cela s'est vérifié cette nuit avec au moins 8 morts au total. De puissantes explosions ont notamment secoué Kiev, mais aussi les alentours de Kryvyi Rih au sud-est de la capitale, la ville natale du président ukrainien, ou encore à Poltava dans l'Est. Et puis, En France, la chroniqueuse pro-russe Xenia Fedorova s'est vue remettre un arrêté ministériel d'expulsion hier. Éditorialiste, ancienne directrice de Russia Today France, fermée en 2023 à la suite des sanctions européennes adoptées après l'invasion de l'Ukraine par la Russie. Elle est très présente sur les plateaux des médias qui appartiennent à Vincent Bolloré. Il lui est reproché d'être un relais des campagnes de désinformation pilotées par les autorités russes pour déstabiliser l'ordre public. Xenia Fedorova avait déjà été sanctionnée à deux reprises par l'ARCOM, le gendarme de l'audiovisuel en France. Une probable expulsion qui fait beaucoup réagir, à commencer par son avocat. Les explications de Jeanne Danglejean.
8: Quand il a appris l'arrêté d'expulsion de Xenia Fedorova, maître Emmanuel Pivnica a été très étonné. Pour lui, cet arrêté est contraire à la liberté d'expression.
9: Elle exprime des opinions qui peuvent déplaire. On doit permettre d'exposer non seulement des idées qui sont celles de tout le monde, mais aussi celles qui choquent, qui heurtent, qui inquiètent.
8: L'avocat estime que sa cliente n'est pas une propagandiste et forme donc un recours contre l'arrêté d'expulsion.
9: L'idée, c'est d'obtenir l'annulation, ou en tout cas la suspension de la décision.
8: Les employeurs de Xenia Fedorova, les groupes Canal+, et Lagardère dénoncent eux aussi une atteinte grave à la liberté d'expression et au pluralisme des opinions. Mais pour Thibaut Brutin, directeur général de Reporters sans frontières, Xenia Fedorova n'est pas une journaliste.
10: C'est une mesure salutaire pour notre espace informationnel, puisque depuis des mois, des années même, en prime time, nous avions droit à une ingérence à travers cette personne qui répète peu ou prou les éléments de langage du Kremlin.
8: Xenia Fedorova avait notamment tenu des propos disant que la guerre en Ukraine était un conflit local et que c'était l'Occident qui avait décidé de le prolonger.
2: Jeanne Danglejean. Au Chili, enfin, une femme annoncée disparue vient de faire sa réapparition. Bernarda Vera était considérée comme l'une des quelques 1500 victimes de disparition forcée de la dictature d'Augusto Pinochet. 50 ans plus tard, elle a été retrouvée vivante en Argentine. Un test ADN vient tout juste de confirmer son identité. Et désormais, des parlementaires chiliens réclament des comptes. François-Damien Bourgerie.
11: 1973, Bernarda Vera a 27 ans, mariée, une fille handicapée de 5 ans. Elle milite au sein de la gauche révolutionnaire. Un mois après le coup d'État d'Augusto Pinochet, elle est arrêtée par les militaires et disparaît. Un rapport établira qu'elle a été tuée avec 15 autres personnes. En réalité, Bernarda Vera est parvenue à s'échapper en Argentine.
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1: À 8h20, bonjour Nathalie Miché.
2: Bonjour Andréane, bonjour à tous.
1: Alors cette bataille contre les incendies à travers le monde, c'est à la une de votre journal.
2: Oui, une lutte acharnée qui porte ses fruits en Espagne et en France. Dans le sud-ouest de l'Hexagone, en Gironde, le feu reste stabilisé ce matin. Mais les habitants sont exténués. Reportage dans le petit village de Somos, là d'où est parti cet incendie. Et nous irons également au Canada, où des millions d'hectares sont partis en fumée rien qu'au mois de juillet. Troisième été consécutif d'incendies exceptionnels dans le pays. Et pourtant, le Canada n'a toujours pas d'agence spécialisée dans les feux de forêt.
1: Dans ce journal également, le drame de l'île zambienne Jeremia, occupée par une entreprise chinoise.
2: C'est une enquête exceptionnelle que vous propose RFI. En Zambie, voilà 3 ans que des centaines de pêcheurs et leurs familles ont été expulsés manu militari du lac Kariba. Une opération au bénéfice d'une société chinoise de poissons d'élevage.
1: Un nouveau mandat d'arrêt en Bolivie contre l'ex-président Evo Morales.
2: Le parquet général le suspecte d'être à l'origine des manifestations et des barrages routiers organisés pendant 50 jours en mai et juin dernier. Retranché dans son fief depuis près de 2 ans, Evo Morales, lui, se dit persécuté.
1: Qui partage le pain avec un ami ne connaît pas la faim.
2: Méditez bien ce proverbe arabe, car ce jeudi 30 juillet, c'est la journée mondiale de l'amitié. Pour lutter contre la solitude, voilà plus de 60 ans en France que les bénévoles de SOS Amitié répondent au téléphone.
1: Le soulagement dans le sud-ouest de la France après une journée caniculaire. Le feu de forêt en Gironde reste stabilisé.
2: Oui, affirmation de la préfète du département. Malgré les fortes chaleurs d'hier, les flammes n'ont pas progressé. Avec l'amélioration des conditions météo, la baisse des températures, eh bien ce feu qui a parcouru 42 000 hectares depuis mercredi dernier n'avance pas pour l'instant. On le rappelle, ce brasier, c'est du jamais vu depuis plus de 70 ans en France. Un feu parti le 22 juillet du village de Somos, où un engin agricole avait pris feu. Pour les 500 habitants de cette localité, Nicolas Roca, il a fallu apprendre à vivre au rythme des flammes.
3: Devant le petit chalet où se restaurent les soldats du feu, Quentin attend les instructions des pompiers.
4: On essaye de se tenir au courant par téléphone et puis après on vient se renseigner là auprès du poste de commandement.
3: Voilà plus d'une semaine qu'il parcourt les environs du village avec sa voiture et sa cuva.
4: Ouais, un peu fatigué, hein. Ça c'est sûr, mais bon, surtout un peu en colère de voir comment c'est rendu le résultat, il n'y a plus rien, quoi.
3: Dans la commune, chacun est à pied d'œuvre, en cuisine, au soutien psychologique ou bien à la lutte contre les flammes, et ce, malgré l'usure des jours qui se répètent, le maire Didier Chaudat.
5: Grosse fatigue de tout le monde, mais on tient le coup, on veut sauver notre village et on lâchera rien.
6: C'est une question, les dons, là, ils viennent d'où, des supermarchés du coin qui...
7: Ça vient de Limoges.
8: On a des dons de partout, c'est impressionnant.
6: Là, le camion, il vient de Limoges.
7: Limoges, je suis parti ce matin.
3: Cet homme a fait 300 km pour apporter de la nourriture aux sinistrés, un soutien symbolique, mais essentiel pour une commune déjà frappée par le feu il y a 4 ans.
5: Mais comme on a connu en 2022, on a un esprit de faire tout en sorte pour que ça se passe le mieux possible pour l'accueil de nos pompiers et des agriculteurs, parce qu'il faut le dire, on a eu beaucoup d'aide aussi de citernes agriculteurs, et arriver à redonner une âme à ce village.
3: Une âme nécessaire pour que la commune reprenne son apparence d'avant les flammes. Nicolas Roca, Somos, RFI.
2: En Espagne, tous les habitants qui avaient été évacués aussi à cause de l'incendie dans la région de Madrid peuvent désormais rentrer chez eux. Les ordres d'évacuation dans les 2 dernières communes qui étaient concernées ont été levés. En revanche, en Grèce, la situation s'aggrave, en Crète en particulier, avec un feu de forêt incontrôlable qui a coûté la vie à 2 pompiers. Et puis en Turquie, 90 foyers d'incendie ont été recensés à travers tout le pays en l'espace d'une seule journée. D'après le président turc, plus de 80 d'entre eux ont pu être maîtrisés.
1: Des feux de forêt d'une ampleur exceptionnelle également au Canada.
2: Là-bas, plus de 3 millions d'hectares sont partis en fumée depuis le début du mois de juillet, essentiellement dans le nord-ouest du pays et dans la province de l'Ontario. Pour faire le bilan, il faudra attendre la fin de l'été, mais d'après le Premier ministre Mac Carney, c'est l'une des saisons des incendies les plus intenses qu'ait jamais connu le pays. Depuis 3 ans maintenant, le Canada traverse les pires épisodes de feux de forêt de son histoire. Et Mais pourtant, c'est le seul membre du G7 à ne pas avoir d'agence nationale spécialisée dans les incendies. Et de plus en plus de Canadiens dénoncent une anomalie. À Montréal, les explications de notre correspondante Nafi Alibert.
9: Face à une nouvelle saison d'incendies hors normes, la pression monte au Canada pour repenser la lutte contre les feux de forêt. Et les appels se multiplient pour créer un centre national capable d'anticiper les crises et de mieux répartir les renforts à travers le pays. Car ici, chaque province et territoire dirige les opérations sur son sol. Un organisme pancanadien organise le partage des pompiers et des avions disponibles. Le gouvernement fédéral, lui, intervient en soutien lorsque les capacités locales sont dépassées. Mais aucune autorité ne pilote l'ensemble du dispositif à l'échelle du pays, alors que les flammes se propagent d'une province à l'autre. Alors, pour l'Association canadienne des chefs de pompiers, c'est un fonctionnement aujourd'hui mal adapté aux incendies simultanés. L'association réclame déjà depuis des années la création d'une agence nationale de coordination pour les incendies de forêt. Le mois dernier, un rapport du Sénat a relancé cette idée qui a récemment été reprise par le premier ministre de l'Ontario, Doug Ford. Ottawa assure y réfléchir, mais le projet reste à ce jour sans suite. Nafia Libert, Montréal, RFI.
1: Des centaines de pêcheurs zambiens expulsés de chez eux pour faire de la place à des entreprises chinoises. C'est une enquête exceptionnelle signée RFI.
2: Nos envoyés spéciaux Igor Strauss et Vesper Kové se sont rendus dans le sud de la Zambie, sur les rives du lac Karia. Au milieu de cette étendue d'eau, il y a l'île de Jérémia où des familles entières auparavant vivaient du produit de la pêche. Mais tout a changé il y a 3 ans quand la police zambienne a exproprié les habitants de façon très brutale. Les maisons des pêcheurs ont été incendiées pour faire place nette à une entreprise chinoise de pisciculture. Je vous propose d'écouter un extrait de cette enquête RFI.
10: Je suis pêcheur et agriculteur, mais mon premier métier, c'est la pêche. J'habitais sur l'île de Jérémia. C'est de là qu'ils nous ont chassés le 11 février 2023. C'est là que nous avons été battus. Tout cela par des Chinois qui ont installé des cages à poissons ici. Le bâtiment blanc là-bas, c'est de là qu'ils opèrent maintenant. Et là, ce sont des cages à poissons qu'ils ont installées.
11: Ces cages remplies de poissons d'élevage ont été installées par la compagnie chinoise Zamfresh. Sous prétexte de protéger ces installations, l'entreprise, appuyée par l'armée zambienne, a violemment expulsé les habitants de l'île en pleine nuit. Et aujourd'hui encore, les Chinois empêchent les habitants de pêcher près de leurs cages à poissons.
10: 3 mois après avoir été chassés de l'île, 2 pêcheurs sont allés pêcher près de leurs installations. Quand ils ont vu la pirogue, ils l'ont fait chavirer. Un des pêcheurs a sauté et s'est noyé. L'autre a survécu car il savait nager.
2: Le drame de l'île zambienne Jérémia, occupée par une entreprise chinoise. C'est une enquête d'Igor Strauss et de Vesper Kové sur les rives du lac Kariba. Enquête en vidéo et article complet à retrouver en longueur ce jeudi sur RFI.fr et l'application RFI.
1: Au Moyen-Orient, les États-Unis disent avoir terminé une lourde série de frappes contre l'Iran.
2: 2e nuit consécutive de bombardements dans la région après ceux qui ont visé des groupes armés pro-iraniens en Irak. Cette fois, l'armée américaine a agi en territoire iranien. Elle dit avoir visé notamment des centres de commandement des gardiens de la Révolution. Et l'agence de presse iranienne Fars affirme que 3 personnes ont été tuées. À l'avenir, pour intercepter les attaques, Téhéran compte sur une livraison de missiles chinois. Information donnée par l'agence Reuters. Elle évoque une commande de 400 lanceurs de missiles de défense aérienne. Des informations infondées, assure Pékin, qui souligne promouvoir la paix. Mais dans les faits, le soutien du géant chinois à l'Iran ne fait aucun doute, Nicolas Feldman.
12: Il y a d'abord le soutien diplomatique. Depuis le début de la guerre, le 28 février, Pékin condamne les frappes contre l'Iran, réclame un cessez-le-feu et appelle à la reprise des négociations. Le message officiel est clair, éviter une escalade. Mais derrière ce discours, la Chine continue d'épauler son allié iranien. Plusieurs entreprises chinoises sont accusées par les États-Unis d'avoir livré à Téhéran des puces électroniques et des composants utilisés ensuite dans des missiles ou des drones. D'autres sociétés chinoises ont été sanctionnées par Washington, soupçonnées d'avoir fourni des images satellites à l'Iran pour repérer des cibles. Enfin, et c'est peut-être le plus important, Pékin est un soutien économique. Malgré les sanctions occidentales, la Chine achète toujours l'essentiel du pétrole iranien. Des milliards de dollars continuent d'entrer dans les caisses du régime. C'est cette manne qui permet à Téhéran de faire tourner son économie, mais aussi de financer une partie de son effort de guerre.
2: Au Proche-Orient, cette alerte lancée par le Haut commissariat de l'ONU aux droits de l'homme, la violence des colons et l'annexion du territoire palestinien ne font qu'empirer en Cisjordanie. Un communiqué dans lequel le haut commissariat aux droits de l'homme appelle les États à agir contre l'occupation israélienne. Depuis une semaine, les violences en Cisjordanie ont fait 10 morts, 8 Palestiniens, 2 soldats israéliens. On va y revenir en détail dans le journal de 6 heures en temps universel. C'est dans une heure.
1: En Ukraine, les bombardements russes ont fait au moins 8 morts pendant la nuit.
2: 6 personnes d'une même famille tuées par un missile dans la ville de Kryvyi Rih, dans le centre du pays. 2 autres tuées à Kiev et à Poltava quelques heures plus tôt. Le président Zelensky avait mis en garde contre une attaque massive imminente. L'Ukraine, qui elle-même multiplie les attaques de drones en territoire russe. Ce mercredi, ce sont des sites pétroliers et logistiques situés à plus de 2000 km de la ligne de front qui ont été visés. Des drones longue portée qui sont au cœur d'un changement de stratégie militaire et qui commencent sérieusement, Sofia Katsenkova, à peser sur Moscou.
13: Depuis quelques semaines, Kiev cherche à user son ennemi loin du front. Pour Maxime Beznochuk, expert ukrainien en défense, l'objectif est d'abord militaire, mais aussi psychologique.
14: L'objectif principal, c'est d'intensifier les frappes. L'Ukraine a déjà réussi à toucher les infrastructures pétrolières et cible désormais les plateformes logistiques où sont stockés des équipements à usage civil et militaire. Cela perturbe les chaînes d'approvisionnement russes et rend la guerre beaucoup plus visible et réel pour la population.
13: Selon lui, ces attaques exploitent 2 faiblesses de la Russie. Son immense territoire, impossible à protéger intégralement, et la forte concentration de ses infrastructures stratégiques.
14: La Russie doit constamment choisir où déployer ses systèmes de défense antiaérienne. Elle ne peut pas tout protéger. Et comme ses raffineries, ses entrepôts ou ses centres logistiques sont très centralisés, quelques frappes suffisent parfois à perturber l'approvisionnement en carburant ou les chaînes logistique dans tout le pays.
13: Mais l'expert met aussi en garde, ces succès ukrainiens ne rapprochent pas forcément d'un cessez-le-feu. Selon lui, le président russe Vladimir Poutine va au contraire intensifier ses frappes contre l'Ukraine. Dans cette guerre d'usure, Kiev compte plus que jamais sur le soutien des Occidentaux, notamment en matière de défense anti-aérienne.
2: À noter ce matin également au Japon, le bilan du tremblement de terre survenu mardi sur l'île de Kyushu dans le sud-ouest de l'archipel. Il s'est alourdi. Il monte désormais à 28 morts.
1: En Bolivie, Evo Morales fait l'objet d'un nouveau mandat d'arrêt.
2: Déjà recherché depuis 2 ans pour une affaire de traite d'êtres humains à l'égard d'une mineure, l'ancien président est désormais accusé d'avoir orchestré les manifestations massives et les blocages qui ont paralysé le pays entre mai et juin dernier. Explication à La Paz de Nils Sabin.
15: Evo Morales aurait été le grand organisateur du mouvement social qui a secoué la Bolivie pendant 7 semaines. C'est du moins ce que sous-entend le mandat d'arrêt mis contre lui hier. L'ex-président est sous le coup d'une enquête pour soulèvement armé, terrorisme ou encore incitation publique à commettre un délit. Différents dirigeants d'organisations sociales ayant participé aux manifestations et blocages ont déjà été arrêtés au cours des dernières semaines. Mais Morales est dans une situation différente. Il est déjà sous le coup d'un mandat d'arrêt dans une affaire de traite sur mineurs et il est retranché dans son fief du centre de la Bolivie depuis octobre 2024, protégé par ses soutiens. Jusqu'à présent, la police n'a pas pu l'arrêter, une telle opération serait assez risquée et pourrait se solder par des morts et des blessés. L'ex-président a réagi à ce nouveau mandat d'arrêt en déclarant qu'il ne se laisserait pas intimider et que cette accusation n'était qu'une tentative du gouvernement de détourner l'attention de la population du véritable problème du pays, la crise économique. Nils Sabin, La Paz, RFI.
2: Et en Bolivie, 5 semaines après la fin de ce mouvement social, l'état d'exception est toujours en place.
1: En ce jeudi 30 juillet, c'est la journée mondiale de l'amitié.
2: Avoir des amis pour rire, parler, se confier, c'est essentiel, mais ce n'est pas évident. La preuve, avec la ligne d'écoute SOS Amitié lancée il y a plus de 60 ans en France. 2000 bénévoles écoutent, réconfortent, consolent. Et ils jouent en fait le rôle d'un ami pour soulager ici et maintenant. Ce sont les mots Jeanne d'Anglejean du bénévole que vous avez rencontré.
16: SOS Amitié, bonjour.
17: Dans ce local parisien de SOS Amitié, plusieurs bénévoles se relaient chaque jour pour prendre les appels.
16: Je suis Patrick Blanchard, écoutant SOS Amitié depuis 7-8 ans et retraité. C'est un lieu d'écoute bienveillant qui permet à chacun qui appelle de trouver en lui des ressources qu'il n'a pas tout seul, parce qu'on va lui permettre...
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0: demander si vous aussi, vous ne sacrifiez pas à la mode du robot et si vous n'allez pas supprimer l'homme avec ces fameuses machines et si vous n'allez pas supprimer le compositeur par la même occasion.
1: Oh, robot, c'est un mot de journaliste. 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
1: Et tout de suite, c'est le journal. Bonjour Fabrice Le Grier.
3: Bonjour Andréane, bonjour à tous.
1: Cette alerte lancée hier par l'ONU, la violence des colons israéliens ne fait qu'empirer en Cisjordanie occupée.
3: Le Haut Commissariat des Nations Unies aux Droits de l'Homme appelle les États à agir. Des attaques qui ne cessent de se multiplier, tout comme les annexions de territoires, à l'image de cet agriculteur palestinien que vous entendrez dans un instant, lui qui vient tout juste d'être chassé de ses terres par des colons armés. Nous rejoindrons aussi Michel Paul, notre correspondant à Jérusalem, Israël, où le gouvernement peine à imposer son récit officiel sur la question.
1: Dans ce journal également, Fabrice, un optimisme affiché en Espagne ou encore en France, malgré des incendies qui font toujours rage.
3: Un feu qui reste stabilisé en Gironde, dans le sud-ouest de la France, et en Espagne, des milliers de personnes évacuées qui ont pu regagner leur domicile dans la région de Madrid. Certains avaient malgré tout choisi de ne pas partir. Reportage aux côtés d'une jeunesse déterminée à agir contre le feu dans quelques minutes. Des incendies aussi en Grèce où 8000 personnes viennent d'être évacuées.
1: La Russie a mené de nouvelles frappes contre l'Ukraine dans la nuit.
3: Au moins 8 personnes ont été tuées à Kiev et dans plusieurs localités. Et cette visite qui ne manque pas de faire réagir en Afrique du Sud, le chef des armées sud-africains revient tout juste de Moscou, alors que le pays se place en médiateur dans ce conflit. Et puis plus léger, enfin, nous parlerons cinéma à la fin de ce journal avec le retour de Spider-Man.
1: L'ONU alerte donc sur la violence qui ne fait qu'empirer en Cisjordanie occupée.
3: Dans un communiqué publié hier, le Haut Commissariat des Nations Unies aux Droits de l'Homme appelle les États à agir donc pour mettre fin à l'occupation israélienne, 2 ans après l'avis de la Cour internationale de justice déclarant illégale l'occupation de la Cisjordanie. La violence des colons ne cesse de s'aggraver, des attaques visant notamment des communautés villageoises afin d'annexer de nouveaux territoires. Illustration avec l'histoire de Mahmoud Toubassi, un agriculteur palestinien chassé de ses terres la semaine dernière, le récit d'Abla Junaidi.
4: Mahmoud Toubassi et sa famille auront tenu 3 mois. 3 longs mois sous la menace de colons armés venus s'installer sur leur propriété, lançant des pierres, harcelant jour et nuit, avant de brûler une partie de la maison, puis finalement de couper le courant. La maison littéralement assiégée et les vivres épuisés, l'agriculteur n'a eu d'autre choix mercredi dernier que de quitter les lieux. Désormais, il est condamné à regarder depuis le village voisin la ferme qu'il occupait et qui le faisait vivre.
5: La situation était catastrophique. On n'avait ni eau, ni nourriture, ni électricité. Ils avaient brûlé notre voiture, ils nous jetaient des pierres, nous menaçaient de nous tuer, de tout brûler, de nous brûler comme la famille Dawabche.
4: En 2015, des colons mettaient le feu à la maison des Dawabche tout près de là, tuant 3 de leurs membres, dont un bébé. À aucun moment, l'armée israélienne n'a fait reculer les colons. Le vieil homme, blessé lors de la seconde intifada en 2001, est démuni.
5: Malheureusement, l'autorité palestinienne a arrêté de me verser les 1500 shekels de pension. Je dépends de l'agriculture, de mes oliviers, mes amandiers, et maintenant, il ne me reste absolument rien.
4: L'autorité palestinienne, elle aussi, se dit démunie pour faire reculer ce qui est devenu une routine dans les territoires occupés, la violence déchaînée des colons israéliens.
3: Abla Junaidi, des colons armés qui agissent souvent de concert avec l'armée israélienne. Armée qui, dans la foulée d'incursions la semaine dernière, a par exemple déclenché une vaste opération militaire dans le village palestinien de Tel. 4 Palestiniens, 2 Israéliens sont morts. Et au sein de la société israélienne, cette escalade remet brutalement en cause le récit officiel du gouvernement. Décryptage de Michel Paul, notre correspondant à Jérusalem.
6: L'opération militaire déclenchée dans la foulée des affrontements meurtriers de vendredi dernier dans le village de Tel peine à imposer le récit officiel. Alors que le gouvernement dénonçait une attaque terroriste pour justifier sa riposte, des vidéos montrant l'incursion initiale de colons armés sont venues contredire la version ministérielle. Résultat, le débat interne explose. Une partie de l'opinion publique et de la presse, notamment le quotidien d'opposition Haaretz, remet désormais en cause l'usage du mot « terrorisme » face à des villageois qui défendaient leurs terres. Mais sur le terrain, cette escalade sert de levier, sanctions collectives, démolitions et désormais saisies inédites de terres par l'armée en zone A, exclusivement palestinienne. L'opération en cours ne relève pas d'un simple maintien de l'ordre soutenu par l'extrême droite au pouvoir, notamment par les ministres Ben-Gvir et Smotrich, qui demandent ouvertement l'annexion de la Cisjordanie. Elle concrétise, selon une partie de l'opposition, une stratégie coordonnée visant à étendre les colonies et à rendre irréversible la fin des accords d'Oslo. Michel Paul, Jérusalem, RFI.
1: Les États-Unis ont repris leur bombardement sur l'Iran cette nuit.
3: Une série de frappes en représailles aux attaques visant des intérêts américains au Moyen-Orient ces dernières heures. Deux provinces iraniennes ont été visées, au moins trois personnes sont mortes. Et Téhéran qui riposte, l'armée jordanienne annonce ce matin avoir intercepté 5 missiles iraniens.
1: C'est à la une aussi ce matin, ces signes encourageants sur le front des incendies en Europe de l'Ouest.
3: De gigantesques brasiers font toujours rage, mais la situation semble s'améliorer un peu. En France, comme en Espagne, où les habitants des deux dernières localités de la région de Madrid qui avaient dû être évacués ont été autorisés à rentrer chez eux hier soir. Malgré les ordres d'évacuation, certains avaient choisi de ne pas obéir pour tenter de sauver ce qui était encore sauvable. À San Martín de Valdeiglesias, c'est une petite équipe de voisins qui a décidé d'affronter les flammes. Reportage d'Alice Froussard, là où a démarré l'incendie de la Sierra Oeste de Madrid.
7: Derrière le lycée d'Yarixa, 18 ans, il y a un terrain vague et une vingtaine de maisons dans une petite rue en contrebas. Ce fameux jeudi de la semaine dernière, lorsque le feu commençait à être incontrôlable, que les pompiers étaient débordés, il a fallu utiliser les moyens du bord.
8: Nous nous sommes mis à faire pare-feu nous-mêmes. On a commencé à avoir très peur parce que l'incendie avançait très vite. Il venait des villages d'à côté, El Tiemblo et Cerebros. Nous étions surtout des habitants avec quelques pompiers, mais très peu.
7: Faire pare-feu ici, ça veut dire nettoyer le terrain, enlever toute la végétation susceptible de brûler, creuser, encore et encore dégager un passage pour empêcher la progression des flammes.
8: Tu fais comme une tranchée, comme ça le feu ne peut pas s'approcher des maisons.
7: Leur action a fonctionné, bien qu'apeurée, la petite équipe de 40 personnes a réussi à faire en sorte que les maisons soient épargnées. Ce n'est pas le cas partout. Une centaine d'habitations a brûlé dans cet incendie. Et derrière cette tragédie se joue aussi une autre bataille, estime Yarixa, la campagne contre la ville.
8: On devrait nous laisser débroussailler, couper des arbres, faire ce genre de choses, parce qu'en fin de compte, les gens du village, nous savons le faire.
7: Un constat partagé par Maria, qui était avec elle ce même soir.
9: Il faut demander plein d'autorisations et souvent elles ne sont pas accordées, ou alors trop tard, à une période où on ne peut plus couper ou à une saison où ça poserait problème.
7: Courageuse, les deux amies n'aiment pas ce mot. Nous avons juste fait ce qu'il fallait pour notre village, disent-elles. Alice Froussard, San Martín de Valdeiglesias, RFI.
3: Et la Grèce fait aussi face à des feux de forêt. Trois pompiers sont morts, dont deux en Crète. La Crète, où on vient de l'apprendre, près de 8000 personnes ont dû être évacuées. En Turquie, 90 foyers d'incendie ont été enregistrés hier. La grosse majorité est maîtrisée. Tandis que dans le sud-ouest de la France, en Gironde, une nouvelle nuit plutôt calme. Le feu qui a ravagé 42 000 hectares est toujours stabilisé, selon la préfecture. Et lueur d'espoir encore, on s'attend à une journée plus fraîche aujourd'hui. Des incendies qui touchent aussi les Landes plus au sud, ou encore le Var dans le sud-est. Une situation que vous pouvez suivre en temps réel sur notre site rfi.fr.
1: La Russie a mené de nouvelles frappes sur l'Ukraine cette nuit.
3: Des bombardements qui ont fait au moins 8 morts et qui ont visé Kiev, mais aussi plusieurs localités dans le centre ou encore dans l'ouest du pays. Hier soir, Volodymyr Zelensky avait mis en garde contre une nouvelle attaque massive de Moscou. La Russie, d'où rentre tout juste le chef de l'armée d'Afrique du Sud. Et cela ne manque pas de faire de grincer des dents au sein de la classe politique sud-africaine. La visite a eu lieu en début de semaine à Moscou, avec pour objectif de renforcer la collaboration militaire entre les deux pays. Un déplacement qui provoque la colère du deuxième parti politique de la nation arc-en-ciel. L'Alliance démocratique s'offusque de cette rencontre, alors que l'Afrique du Sud se place en médiateur dans le conflit russo-ukrainien, revendiquant une politique historique de non-alignement, Valentin Hugues.
10: L'Alliance démocratique prévoit de soumettre une série de questions au Parlement pour obtenir des explications. Un pays ne peut pas prétendre être neutre tout en renforçant publiquement les liens militaires avec l'un des belligérants, écrit la DA, principal opposant à l'ANC. Car dans son communiqué, l'armée sud-africaine se félicite de cette rencontre à Moscou entre le lieutenant-général Mbata et son homologue russe, qui portait donc sur le renforcement de la coopération militaire entre les deux pays. La DA pointe du doigt un manque de cohérence, comme lors de l'exercice naval au large du Cap avec des navires russes plus tôt cette année. Des événements qui alimentent les polémiques, puisque Pretoria se place en médiateur dans le conflit russo-ukrainien et revendique une politique historique de non-alignement Iran, souvent accusé de manquer de clarté diplomatique. Le mois dernier, l'Afrique du Sud rappelait que non aligné ne signifie pas neutre. Donner la priorité au dialogue et à la paix n'empêche pas de cultiver des relations bilatérales. Résumé, le département des relations internationales. Valentin Hugues, Johannesburg, RFI.
1: Une guerre en Ukraine qui agite les débats en France également.
3: Paris ordonne l'expulsion de Xenia Fedorova, ancienne directrice de Russia Today France, fermée en 2023. Elle est aujourd'hui chroniqueuse au sein de plusieurs médias du groupe Bolloré. Et selon l'arrêté ministériel, elle est accusée de relayer des campagnes de désinformation russe, de constituer une menace particulièrement grave et de manipuler l'opinion publique. La classe politique française n'a pas tardé à réagir à cette décision, Marie Lecoq.
11: Mieux vaut tard que jamais, nous confie le député socialiste Arthur Delaporte. En juin dernier, son groupe interpellait à l'Assemblée nationale le ministre de l'Intérieur pour demander l'expulsion du territoire de la chroniqueuse pro-russe Xenia Fedorova. Aujourd'hui, Arthur Delaporte salue la décision, déplorant toutefois qu'elle soit tardive.
12: Ce qui est inquiétant, c'est que cette personne a eu pignon sur rue pendant des mois sur l'une des principales chaînes d'information. Et ça, pour moi, c'est problématique.
11: L'eurodéputé du Rassemblement national Thierry Mariani dénonce quant à lui une atteinte à la liberté d'expression.
13: Je crois qu'il faut féliciter ce gouvernement qui est incapable d'expulser les délinquants étrangers, mais qui va peut-être bien réussir à faire taire l'une des rares voix dissonantes dans la presse française.
11: Dans la foulée, par la voix de son avocat, Xenia Fedorova a annoncé sa volonté d'immédiatement former un recours contre la procédure. L'eurodéputée Horizon Nathalie Loiseau s'en étonne.
14: Je suis surprise de voir qu'elle intente un recours. Elle qui explique tous les jours quel plaisir ressentent les Russes à vivre dans la Russie de Vladimir Poutine. Elle devrait au contraire se précipiter pour rentrer chez elle.
11: Selon l'entourage du ministre de l'Intérieur, Laurent Nunez, cité par le journal Le Monde, cette mesure souveraine lui retire de facto le titre de séjour et lui interdit de travailler.
3: Marie Lecoq.
1: On termine ce journal au cinéma, Fabrice, avec le retour de Spider-Man sur grand écran.
3: Spider-Man Brand New Day, c'est le nom de ce nouveau volet sorti hier dans les salles françaises. Le super-héros qui, pour la quatrième fois, est incarné par l'acteur britannique Tom Holland. On en parle avec Fatou Lord Diouf.
15: Everyone has weaknesses. Go find his.
16: Être un super-héros, ça isole, rien de nouveau. On a déjà vu des films où le protagoniste s'éloigne de tout son entourage à cause du poids de ses responsabilités. Dans ce quatrième volet, Peter Parker vit seul, déprimé depuis qu'il s'est volontairement effacé de la mémoire de ses proches pour garder son identité secrète. Il subit de nouvelles mutations corporelles qu'il peine à comprendre. Mais même si le scénario n'est pas des plus surprenants, Tom Holland réussit quand même à nous embarquer, avec sa timidité maladroite, son côté nerd et ses fleurs à la main. Et il n'est pas le seul à briller. La jeune Sadie Sink, dans le rôle de l'antagoniste, crève l'écran.
17: This is just the beginning, Peter. There is much more to come.
16: On est juste un peu déçus de voir les personnages de MJ incarnés par Zendaya et Ned Leeds joués par Jacob Batalon relégués au second plan. Mais le film se rattrape par le spectacle. Que serait Spider-Man sans son lot de cascades dans un New York décadent? En bonus, une impressionnante scène avec le géant vert Hulk interprété par Mark Ruffalo. Bref, c'est peut-être pas le film le plus marquant de la franchise, mais c'est dynamique, bien rythmé, ça remplit sa mission.
3: Voilà pour Spider-Man Brand New Day, sorti hier en France.
1: Merci Fabrice Le Grillet, RFI Matin, l'actualité africaine de retour dans
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l'an 2000. Quel visage ça aura l'an 2000? Il y a quelque chose d'un peu magique dans cette expression-là. L'an 2000, pour nous, ça veut dire la concrétisation d'un peu tous nos rêves, tous nos espoirs, de tous nos désirs. C'est un peu, au fond, quelque chose qui ressemblera à l'âge d'or, si vous voulez. Remarquez que c'était déjà comme ça pour l'an 1000. On s'attendait à la fin du monde.

J'essaierai de vivre avec mon temps. Et j'espère qu'on aura fait beaucoup de choses encore pour les enfants.

Aujourd'hui, on sait que, en l'an 2000, ce sera différent d'aujourd'hui. Il suffit de se promener dans Paris, dans un monde, dans le monde qui est autour de nous, avec un œil un peu neuf, pour se rendre compte que

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9: Alors bienvenue, bonjour, bienvenue dans cette émission du coût des smartphones, une émission dont l'idée est de critiquer le numérique dans ses différentes dimensions, sociales, environnementales, coloniales et internationales. Le numérique est devenu central dans la société, mais on est peu informé sur ce qu'il est vraiment. Et dans nos émissions, on parle du coût humain et environnemental du numérique, notamment à travers le smartphone. On parle également du contrôle et de la surveillance permises par les outils numériques et qui sont en général un des buts pour lesquels ils ont été créés.
10: Alors en 2025, on a appris la construction de deux supercalculateurs en Isère, un à Aibin, et donc juste à côté de Grenoble, et l'autre à Villefontaine, dans le Nord-Isère. Ils ont été présentés comme les plus gros supercalculateurs de l'Europe. Les annonces de construction de data centers en ce moment, elles s'enchaînent et on en voit pousser partout, sans compter tous les data centers qui s'installent dans des locaux qui sont déjà existants. Et leur construction, elle est un peu exponentielle et elle s'inscrit dans une course technologique, une fuite en avant, qui est soutenue par les politiques publiques, comme quand Macron invite 200 patrons pour les inciter à choisir la France pour investir 20 milliards d'euros dans les technologies, dont 17 milliards qui sont des engagements dans l'intelligence artificielle. Mais alors pourquoi on nous parle toujours d'intelligence artificielle quand on parle de supercalculateurs ?
9: Eh bien, on en a parlé en détail dans une émission précédente sur le sujet des intelligences artificielles. Alors, en résumé, les intelligences artificielles s'appuient et se développent grâce à des masses gigantesques de données qui sont analysées et comparées pour chercher des corrélations et des logiques. Les intelligences artificielles s'appuient donc sur deux choses, les données et le calcul. Et pour le fonctionnement des milliers de systèmes d'intelligence artificielle, il y a un besoin croissant de stockage des données et des capacités de calcul. Et pour ça, il y a besoin d'énormes centres de stockage de données, d'où le terme de data center, et d'énormes centres de calcul, d'où le nom supercalculateur. Et ces data centers et ces supercalculateurs sont souvent au même endroit.
10: Et les data centers ou les supercalculateurs, concrètement, c'est des immenses bâtiments qui sont remplis d'ordinateurs super puissants, des ordinateurs mais sans les écrans, quoi, que la partie qui calcule de l'ordinateur, et qui tourne en continu dans une ambiance réfrigérée pour leur bon fonctionnement. Et c'est ça qui va se construire et qui se construit à Aibin et Villefontaine. Et c'est contre cela que s'organisent différents collectifs dont nous accueillons quelques personnes aujourd'hui. Bonsoir.
11: Bonsoir.
12: Bonsoir.
13: Bonsoir.
9: Alors, est-ce que vous pouvez vous présenter et présenter votre collectif ?
11: On est un collectif tout nouveau-né qui n'a pas encore de nom. On n'a pas encore trouvé de nom qui soit adapté, mais nous sommes un collectif qui s'organise donc à Grenoble. Et oui, donc comme vous l'avez dit, en fait, on se mobilise contre l'installation d'un gigantesque data center au sud de l'agglomération grenobloise à Aimant. Voilà.
12: Et du coup, ce collectif, il est né à la base d'une mobilisation inter-organisation où il y avait notamment Alternatiba, Sortir du nucléaire Isère, les écologistes de l'Isère,
13: le NPA.
12: Voilà, il y avait 6 organisations qui ont fait les premières enquêtes, qui ont commencé à rencontrer le PDG de la société Data One qui porte ce projet de supercalculateur et qu'on conviait la première réunion publique, donc médiée par les organisations. C'était en octobre, je crois.
11: Oui.
12: Et c'est à la suite de cette réunion qu'a commencé à se constituer un peu plus le collectif. Et en ce moment, on est en train de travailler sur des brochures pour informer et aller approfondir un petit peu le sujet des problématiques posées par les supercalculateurs et l'intelligence artificielle.
10: Alors, c'est en février 2025 qu'on a appris dans le journal local l'installation d'un supercalculateur qui a été annoncé comme un des plus grands data centers d'Europe. Et vous voulez nous présenter du coup ces projets de Data One ?
11: Ben oui, carrément. Cette entreprise, donc Data One, qui porte le projet de data center, est arrivée l'année dernière. Dès fin 2024, a commencé à annoncer l'installation du plus grand supercalculateur d'Europe ici à Grenoble, enfin en Isère. Et en fait, donc au début, il y avait vraiment l'idée d'essayer d'attirer les clients, quoi, et les investisseurs pour construire son projet et avoir quelque chose de solide. Et donc, il annonçait des choses assez délirantes. Il a annoncé au début 1 gigawatt de puissance, ce qui est vraiment gigantesque. C'est un réacteur nucléaire, mais à l'échelle de la France, c'est vraiment un peu n'importe quoi. Et puis en fait, petit à petit, avec le temps qui passait et puis les gens qui lui ont dit que ça n'avait pas l'air réalisable son projet, et petit à petit il est descendu. Et là, donc il y a eu une étape où il parlait de 1 gigawatt divisé en 2 data centers, ce qu'il n'avait pas trop révélé au début, donc 500 mégawatts chacun. Après, il a annoncé 400 mégawatts chacun. Et aujourd'hui, il annonce 200 mégawatts à Aimant et 200 à Villefontaine. Et en fait, en pratique, pour l'instant, il n'y a que 15 mégawatts. Donc il y a vraiment, dans ce projet-là, il y a eu une décroissance en fait, du nombre de mégawatts qui est dû au fait que vraiment, voilà, au début, il voulait attirer des gens et qu'en fait, de manière réaliste, ce n'est pas possible.
13: Après, les 200 mégawatts, ce n'est pas non plus petit, c'est vraiment gigantesque. J'avais trouvé une citation de cette personne qui s'appelle Charles-Antoine Benet qui disait qu'en 2008, il était déjà dans l'industrie à l'époque, il dit: j'avais commencé en 2008 à construire à l'époque le plus gros data center d'Europe, donc déjà un autre qui était déjà le plus gros à l'époque, et on faisait un bâtiment de 22 000 m² et 20 mégawatts. Et donc c'est des chiffres qui sont comparables à ce qu'il y a aujourd'hui à peu près à Aimant. Et ensuite il ajoute: alors, je ne sais pas si ça parle à tout le monde quand on parle de mégawatts, mais c'est très, très gros. Enfin, c'était très gros, et encore aujourd'hui, c'est quelque chose qui se respecte. Donc, c'est même pour des acteurs du secteur, c'est un projet gigantesque. Ouais, c'est...
12: Et moi, je voulais ajouter que la notion de... Enfin, il y a les annonces de... On fait le plus grand supercalculateur d'Europe à Valence, à côté de la gare de Valence TGV. Il y a un supercalculateur qui va être construit. Ils annoncent aussi le plus gros supercalculateur d'Europe. Dans les Hauts-de-France, ils annoncent aussi les plus gros supercalculateurs d'Europe. Donc, il y a vraiment des effets d'annonce, probablement pour attirer des investisseurs. Les puissances, à Valence, je ne connais pas. Mais dans les Hauts-de-France, ils annoncent des supercalculateurs à 1,4 gigawatts, c'est-à-dire un réacteur nucléaire et demi. Voilà, ça donne une idée. Et il y a, avec les projets d'installation des data centers, le gouvernement français souhaite installer 35 énormes supercalculateurs en France, Donc si on imagine que ces énormes supercalculateurs font tous cette puissance-là, entre 200 et 600 mégawatts, admettons qu'ils ont menti dans les Hauts-de-France, bah en fait ça veut dire que la totalité du parc nucléaire va alimenter juste les data centers pour l'intelligence artificielle. Puis le reste de l'électricité, on verra.
13: Voire même on va devoir créer un surplus de production d'électricité très important, parce que faut savoir que cette personne, Charles-Antoine Benet, on y reviendra peut-être, mais a d'autres projets de data center un peu partout sur la planète. Et il y en a un en ce moment à Vineland, dans le sud du New Jersey, où il est question là-bas de 350 mégawatts, dont 85% sera produit sur place, c'est-à-dire qu'il va brûler du méthane pour produire l'électricité dont il a besoin. Et, au passage, d'ailleurs, il prend quand même 15% sur la grille locale, ce qui, même avec ses 85%, ça fait quand même plusieurs dizaines de mégawatts pris sur la grille locale.
9: Et du coup, il y a aussi, dans ce qu'on a appris de ce projet, c'est effectivement deux data centers, celui de Hébin et celui de Villefontaine, dans le Nord-Isère. Est-ce que vous pouvez nous dire quelques mots sur cet autre projet de Villefontaine, si c'est un peu couplé ou comment ça se passe?
13: On a quelques informations très parcellaires, mais ce qu'on sait, c'est qu'il y a une mobilisation là-bas. En fait, c'est quelque chose qu'on constate sur tous les projets de data center. En fait, les gens n'en veulent pas. C'est quelque chose aussi sur lequel il faudrait qu'on revienne. Comment ça se fait que ce genre de projet se fait malgré le fait que personne n'en veut? Effectivement, à Villefontaine, donc c'est un projet qui serait dimensionné à 200 mégawatts et qui, comme celui des bains, et, en tout cas à terme, et qui aussi semble utiliser les mêmes technologies. Donc Charles-Antoine Benet parle de circuits fermés d'eau et de ce genre de choses, donc ça a l'air d'être quelque chose d'assez similaire.
11: Il y a une mobilisation aussi là-bas qui a lancé une pétition et avec laquelle on est un peu en contact aussi. On espère qu'on arrivera peut-être à lutter ensemble contre ça.
10: Oui, parce que vous aussi, vous avez lancé une pétition par rapport au supercalculateur des bains.
11: Tout à fait.
10: Et est-ce que vous voulez, avant de rentrer plus dans le détail de tout ce projet, nous dire un peu c'est quoi vos revendications?
12: Alors, globalement, nous, ce qui nous mobilise, c'est le refus de l'installation de ces grandes infrastructures liées à l'intelligence artificielle, parce qu'on considère qu'elles sont néfastes pour l'humain comme pour le reste du vivant et de la biodiversité, à la fois localement, mais aussi internationalement. Et plus concrètement, sur le projet de Data One en Isère, dans un premier temps, ce qu'on demande, c'est un moratoire pour que le projet ne s'étende pas avant qu'il y ait une discussion démocratique, parce qu'il nous semble que, notamment sur la question de l'électricité, c'est un bien commun et c'est pas normal qu'il y ait des acteurs qui puissent s'accaparer une majeure partie de l'électricité sans qu'il y ait eu un débat démocratique là-dessus pour décider de comment on répartit l'électricité. Parce qu'il me semble que ça risque de créer des conflits d'usage à l'avenir, même si aujourd'hui, peut-être qu'on a de l'électricité en surplus, mais en fait, il y a des projets d'électrification d'un petit peu tout, notamment de pas mal d'industries, pour les décarboner. Et si l'électricité est accaparée par les data centers, on ne pourra pas en fait, électrifier les choses qui ont réellement besoin d'électrification. À Marseille, il y a vraiment ce cas de conflit d'usage où le port de Marseille ne peut pas être électrifié à cause des data centers qui accaparent l'électricité. Donc nous, on demande déjà un moratoire dans un premier temps. Après, c'est pas notre but final et on essaie d'être en lien avec les autres luttes locales pour s'entraider. Et il y a souvent des personnes qui nous disent « Oui, mais si on le fait pas ici, on le fera ailleurs ». Moi, mon avis, c'est que, en fait, on peut lutter là où on se trouve et qu'en se mettant en réseau, on peut soutenir les luttes partout, sur le territoire français, mais aussi sur le territoire européen et au niveau mondial. Et si on lutte ici, eh ben, ça soutiendra des luttes qui ont lieu en Bolivie, au Congo ou aux États-Unis. Et pour moi, c'est la meilleure manière de lutter, c'est là où on a le plus d'impact.
9: Alors, moi, je voulais préciser aussi par rapport à cette histoire de, du fait qu'on l'ait appris dans la presse et tout ça, c'est que depuis février 2025, l'État a retiré toute une partie des projets industriels de la liste du Code de l'environnement pour accélérer les projets et du coup que ça ne passe pas en consultation nationale du débat public, même si bon, ça ne veut pas dire que les projets n'avaient pas lieu au final, plutôt ils ont carrément lieu. Mais en tout cas, ça permettait notamment une organisation en amont des collectifs pour justement lutter contre les projets ou faire des recours devant des tribunaux, et ça, ça a sauté. C'est-à-dire que tous les projets de data center, mais tous les projets qui concernent le numérique, comme les mines de lithium, les data centers, les usines de batteries, etc., il n'y a plus de consultation nationale du débat public.
13: Il y a aussi donc cette question du projet d'intérêt national majeur, qui est un statut qui a été créé pour passer à côté de tout un tas de consultations et d'études d'impact, qui en fait, je pense, a été très clairement identifié par les gouvernements comme ces études d'impact sont un moyen pour les luttes écologistes de gagner du temps et d'essayer de construire un peu un rapport de force. Et en réaction à ça, ils ont créé ce système qui permet de désigner certains projets, comme par exemple les data centers, pour leur donner ce qu'ils appellent un fast track, une possibilité d'avoir de bypasser tout un tas de contrôle démocratique sur ces projets.
9: Et on va faire une petite pause. On s'écoute un morceau de musique du groupe System Absters, qui est un groupe allemand et qui critique le numérique et les technologies. Et la chanson s'appelle Angst vom Haus. Et c'est une histoire de maison connectée où tout part en latte.

0: projet français. Parce que vous l'entendez de ma voix, je suis français. Le data center est financé par moi, et par mon associé, et par Ardian. Donc c'est très important de le comprendre. En effet, Core 42 va financer les GPU, mais ils seront opérés par Aureus, qui est français également. Et il y aura un Sagnum Cloud, c'est-à-dire que là, c'est la plus grosse certification pour bien dire que notre cloud, il est bien souverain, il est bien français. Et les données qui seront là, elles vont rester sur le territoire français. C'est pas, je suis en train d'envoyer des trucs chez nos amis américains ou chez nos amis chinois. Non, ça reste vraiment français. Voilà.
1: On vient d'entendre un extrait des prises de parole de Charles-Antoine Benet, PDG de DataOne, donc qui est l'entreprise qui va construire, qui est à l'origine de ces supercalculateurs à Ebain et Villefontaine dont on parle aujourd'hui. Et il y avait une réunion publique organisée par la métro et la mairie d'Ebain en courant janvier. Et donc on a pris quelques petits extraits, on en passera d'autres. Donc voilà, est-ce que vous voulez réagir sur cette ambiance française de Charles-Antoine Benet ?
2: Oui, alors Charles-Antoine Benet a un discours qui s'adapte toujours un peu à son auditoire. Il se trouve que la structure juridique derrière le projet de data center, c'est la suivante. Donc on a une entreprise, DataOne, dont la holding est... dont une holding en tout cas est immatriculée au Luxembourg et qui a comme PDG cette personne, donc Charles-Antoine Benet, qui habite à Dubaï depuis 7 ans. Il a une relation assez privilégiée avec Dubaï, d'ailleurs il en parle dans ses interviews. Il a l'air très intéressé par le fait que, par exemple, les gens à Dubaï ne sont pas élus et qu'ils, je cite, « gèrent leur pays comme une entreprise ». Et il en a d'ailleurs trouvé un partenariat professionnel. Donc il y a DataOne qui a sa maison mère qui s'appelle BSO, dont une holding est immatriculée en Irlande. Et le client de DataOne pour ce data center, c'est une entreprise, enfin en tout cas l'entreprise qui va investir pour acheter des cartes graphiques. Cette entreprise s'appelle Core 42, donc qui est basée aux Émirats Arabes Unis et qui est propriété et qui est détenue par G42, qui émane directement de la famille royale des Émirats et qui est aussi liée à tout un tas d'activités problématiques et peut-être Cléo, tu veux...
3: Oui. Ben oui, en fait, oui, un des gros scandales sur G42 qui a

0: enfin, qui est connu, c'est que ils ont, c'est l'unique actionnaire d'une application mobile qui s'appelle Totok, qui sert à faire des appels vidéo et audio, et en fait qui servait le système d'espionnage des Émirats Arabes Unis. Et en fait, c'est pas du tout étonnant parce que oui, le PDG de G42, c'est aussi le directeur de Pegasus. Il y a eu qui a fait un peu parler de lui aussi. C'est un logiciel espion qui était utilisé par les services secrets israéliens pour espionner des politiques, des journalistes, des militants, militantes. Voilà. Donc il y a vraiment ce truc-là de surveillance, d'aspect surveillance. Qui est connu de G42.
1: Et il y a aussi dans le discours de Charles-Antoine Benet, on insiste beaucoup sur le caractère privé de ces projets. Et c'est vrai, mais jusqu'à un certain point. Par exemple, moi, il y a bien un acteur français que je veux montrer, c'est l'État français. Par exemple, dans quelque chose qui est un petit peu méconnu, c'est une réforme d'une taxe sur l'énergie qui s'appelle la TICFE. Qui est une taxe que vous payez si vous consommez beaucoup d'électricité. Alors, il faut consommer plus d'un gigawattheure chaque année. Donc, ce n'est pas tout le monde qui la paye. Et donc, le premier gigawattheure est gratuit. Ça, c'est gentil. Mais ensuite, on paye normalement 22,50 € par mégawattheure. Sauf qu'en 2018, il y a une loi qui est passée qui a fait baisser ce taux à 12 € par mégawattheure pour les data centers. Alors moi j'ai fait le calcul pour Ebain et on se retrouve avec 18,1 millions d'euros par an investis par l'État, ou en tout cas de manque à gagner. Moi c'est aussi quelque chose qui me questionne parce que je me dirais que ces 18 millions d'euros ils pourraient être utilisés pour investir dans des services publics, voire des radios libres, qui sait.
0: Mais oui, et ben. Oui, en fait, ce qui est français là-dedans, enfin, quand il dit c'est français, c'est français, c'est français, c'est surtout, oui, c'est en France, quoi. Et oui, ça sera avec des investissements français, des facilitations qui sont permises par l'État français. Mais oui, donc DataOne, c'est une boîte qui est une holding luxembourgeoise, donc un paradis fiscal. Et oui, donc en fait, le projet autour de DataOne, en fait, c'est pas du tout français. Donc ce qui se passe, c'est qu'il y a DataOne, qui est l'entreprise qui est chargée de construire physiquement le data center, donc qui fait les travaux à Ebain, tout ça, voilà. Il y a G42, dont on a parlé, qui est l'investisseur principal, qui a investi 800 millions d'euros dans ce projet-là. 800 millions d'euros qui servent principalement à acheter des ordinateurs, des serveurs. Et ces serveurs-là, a priori, ça sera en partie AMD. Donc, voilà. Et puis, toute cette infrastructure-là qui sera mise en place, elle sera gérée par Aureus, qui va être en gros la plateforme qui va servir à recruter, à trouver des clients et à les rediriger vers ce data center. Et alors oui, pour présenter un petit peu Aureus, j'ai regardé un peu ce que c'est un consortium avec plein d'entreprises, donc des entreprises de la tech, mais aussi des avocats, des cabinets d'avocats qui sont là pour défendre un peu du coup le droit des entreprises. Il y a tout un écosystème qui est prévu pour porter ce projet. Et oui, j'y pensais aussi par rapport à AMD. Donc AMD qui est un des énormes acteurs, constructeurs de microélectronique aujourd'hui dans le monde. En creusant un peu qu'est-ce que fait cette entreprise, il y a un peu des histoires qui... Enfin, AMD est accusé d'encourager du travail forcé. Notamment, en fait, AMD travaille avec des entreprises qui utilisent des... Enfin, des voilà, qui, du travail forcé, quoi, qui oblige les travailleurs, travailleuses à travailler. Il y a des histoires de travail forcé de Ouïghours, notamment, en Chine. Voilà. Donc c'est un peu tout cet écosystème-là qui est en fait pas du tout français, quoi, qui est réparti partout dans le monde.
2: Et je voulais ajouter, on a peut-être... tout à l'heure, vous avez parlé de Choose Friends, l'appel de Emmanuel Macron à plein d'investisseurs à venir investir en France pour la technologie. Il y a eu l'an dernier le sommet de l'IA à Paris. où c'est pareil, on a annoncé, je ne sais plus, 100 milliards, quelque chose comme ça, d'investissement pour l'intelligence artificielle. Et on a trouvé la source quand même de... La France est un des pays qui concentre le plus les investissements étrangers pour l'installation de data centers, mais largement, c'est-à-dire que 2 à 3 fois plus que les États-Unis. Et je pense que ce sont vraiment des arguments que Charles-Antoine Benet utilise pour essayer de convaincre, mais lui, il a aucune volonté d'être particulièrement français. Ce qu'il cherche, c'est à faire des sous. Parce qu'il installe des data centers aux États-Unis, il a fait beaucoup de start-up par le passé, et en fait, son intérêt, c'est uniquement, aujourd'hui, il y a un gros appel, la tech, l'intelligence artificielle, c'est l'endroit où il faut investir en ce moment, et c'est super pour lui. Donc, en plus, il y a des politiques publiques qui le soutiennent. Il est en France, donc il dit « Vous inquiétez pas, ce sera français. S'il va ailleurs, il trouvera les arguments pour séduire le public qui est autour. » Malheureusement, ça marche pas toujours, parce qu'on voit qu'aux États-Unis aussi, il y a des contestations, malgré le fait qu'il utilise aussi des beaux arguments pour essayer de convaincre.
3: Oui, effectivement, il utilise un discours chauvin, nationaliste, protectionniste, mais avec finalement peu de fondement quand on voit d'où viennent les entreprises. Mais globalement, il a des discours avec peu de fondement. Quand il est confronté en réunion publique sur le fait qu'une partie des investisseurs et des clients du data center sont impliqués dans le génocide en Palestine, donc le site à Ebin, c'est l'ancien site de HP, donc HP va avoir de la place dans ses data centers, HP qui est directement lié au génocide, puisqu'ils vendent les logiciels et le matériel pour permettre le régime d'apartheid israélien pour surveiller et restreindre et contrôler les Palestiniens. Et les liens aussi avec Nvidia qui a investi en Israël, qui a des usines et des centres de recherche en Israël et qui participe activement aux politiques militaire israélienne. Donc ces deux entreprises vont être dans DataOne, dans les serveurs à Ebin, et sont en lien. Et donc il y a une personne pendant la réunion publique qui confronte Charles-Antoine Benet sur cette question, sur la question du génocide en Palestine et les implications qu'il y a, et il répond ceci.
4: Je ne sais pas quoi vous répondre. Vous imaginez bien que je vais vous répondre que bien sûr que non, je ne suis pas pour un génocide, donc je ne suis pas pour ce genre de problème, évidemment. Je veux dire, je suis père de 2 enfants, j'ai une femme, je fais attention à mon prochain, et voilà.
3: Voilà. C'est pas très construit comme discours. Donc voilà. Un des autres sujets pour défendre leur... au-delà de se dédouaner de participation directe ou indirecte ou semi-directe ou de travailler avec des entreprises vraiment, vraiment craignos, et au-delà d'utiliser un discours chauvin et nationaliste pour défendre le data center, le PDG Charles-Antoine Benet utilise, et globalement les pouvoirs publics et l'entreprise DataOne utilisent aussi des argumentaires pseudo écolo, en disant que c'est un projet qui est plus vert, qu'il y a peu d'impact, que ça serait un data center responsable et durable. Est-ce que c'est vraiment possible ?
1: Ça paraît difficile quand on a un projet qui est dimensionné à 200 mégawatts. On a rien que sur la question énergétique en elle-même. D'ailleurs, Charles-Antoine Benet n'apporte pas vraiment de réponse. Il dit, la seule réponse qu'il dit, c'est oui, on peut faire ça en France parce qu'on a beaucoup d'électricité ou je sais pas quoi. Enfin, il faut quand même produire cette énergie et il faut la répartir entre les différents usages. Et ça, on sait que ça va créer des conflits d'usage. C'est vraiment une quantité d'énergie énorme pour un bâtiment à Ebin qui va faire une application qui va servir à personne, en tout cas, qui est assez problématique. Et il y a tout un tas de... Ces 200 mégawatts, ils vont être convertis en chaleur. Alors nous, on a demandé à la métro et obtenu une recherche, une étude sur les îlots de chaleur, parce qu'il faut savoir que vers AlpExpo, là où va être où est implanté le data center. C'est déjà un îlot de chaleur à l'intérieur du grand îlot de chaleur de la cuvette grenobloise. Et les résultats préliminaires, ils semblent indiquer que les élévations de chaleur sont assez faibles, de quelques dixièmes de degré. Mais nous, on sait que l'étude n'est pas encore terminée. C'est des résultats préliminaires. Donc, on attend un petit peu de voir. On questionne un peu les méthodes de calcul, etc. Et moi, j'ai envie de dire que même si c'était quelques dixièmes de degré, en fait, c'est énorme. C'est un truc... Quand on habite à Grenoble, c'est une question vachement importante de savoir si on pourra y vivre l'été et surtout dans les années qui viennent. On va avoir, moi par exemple, j'emménageais il n'y a pas si longtemps et genre c'était un critère presque, c'était de dire est-ce que je vais survivre l'été à Grenoble quoi. Et de savoir qu'on va avoir une application industrielle unique dans un bâtiment qui va à elle toute seule augmenter la température. Même si c'est une valeur infime, c'est assez consternant. Ensuite, il y a aussi d'autres problèmes liés à l'utilisation d'eau. Alors lui, il dit qu'il a un système en boucle fermée, donc ça consommerait moins d'eau que d'autres data centers qui vont, par exemple, ponctionner de l'eau d'un lac pour l'évaporer sur ses réacteurs. Il a aussi parlé d'un système de refroidissement d'urgence, entre guillemets, qui pourrait utiliser en cas de forte chaleur, où là, pour le coup, il va vaporiser de l'eau. Et donc, il promet qu'il n'y aura pas beaucoup d'eau qui va être vaporisée. Et nous, les objections qu'on fait, c'est que peut-être c'est pas beaucoup d'eau. Il faut faire confiance à Charles-Antoine Benet. Et ça, c'est très difficile. On sait que ses compétences techniques sont assez limitées. Quand il dit des choses sur le plan scientifique, c'est parfois difficile de savoir si c'est une promesse de start-up ou si c'est vraiment une étude scientifique solide. Et ensuite, ces restrictions, ce petit bout d'eau exceptionnel qui va être mis sur les data centers, ça va l'être au moment où les températures à Grenoble seront insoutenables. On parle de températures au-delà de 35, 40, des températures très très élevées. Et c'est aussi là que de l'eau, il y aura des arrêtés de restriction d'eau pour tout le monde, sauf pour Charles-Antoine Benet. Et ça, ça revient encore aux questions de conflit d'usage. Et puis ensuite, bon, il y a les problèmes est-ce que tous les objets de ce data center, ils poussent pas dans les arbres. Il faut bien fabriquer des GPU. Il faut bien les transporter, etc. Il y a toute une chaîne, une économie de l'IA derrière qui est extrêmement polluante.
2: Et d'ailleurs là-dessus, donc déjà on peut faire directement le lien avec une autre lutte pour la consommation d'eau, parce qu'en fait la fabrication des puces, on a un exemple de fabrication de puces à Crolles avec ST Microélectronique et juste de l'autre côté à Berlin avec Soitec, sur lequel il y a une lutte qui a commencé en disant attendez, ça consomme énormément d'eau, et pour le coup ST Micro et Soitec, c'est pas du circuit fermé. C'est vraiment des quantités astronomiques d'eau. Donc, pour cette usine-là, pour fabriquer des puces électroniques, c'est l'accaparement de la ressource en eau qui, donc indirectement, finalement, DataOne consomme de l'eau.
1: Bien sûr, ouais, il faut énormément d'eau pour nettoyer les puces électroniques. Moi, dans mes activités professionnelles, je travaille en salle blanche, donc je connais très bien ce sujet-là. C'est une énorme nuisance de l'électronique. Il y a tout un tas de nuisances ensuite. Et ça commence une fois qu'on a déjà fabriqué une galette de silicium, un wafer. Mais en amont de ça, il y a l'extractivisme qui impose d'utiliser aussi de l'eau pour nettoyer des gravats, etc. Enfin, ça a un impact gigantesque, quoi.
2: Et du coup, sur la partie extractivisme, qui est donc la partie encore plus en amont dont on parle encore moins et qui, pour le coup, ne se fait pas en France, et c'est là où tous les discours de souveraineté peuvent complètement tomber à l'eau, parce que pour fabriquer des processeurs assez puissants pour pouvoir faire de l'intelligence artificielle, en fait, on a besoin de minerais qui se trouvent que dans quelques endroits du monde de manière assez concentrée pour qu'on puisse les extraire. Et un des endroits où c'est le plus concentré et où il y a 80% de la ressource mondiale, c'est le Congo. Le Congo qui depuis 30...
0: De cobalt. 80%,
2: enfin... Pour le cobalt, mais aussi pour le coltan. Le coltan qui, du coup, est la source du tantal, qui est un métal qui est essentiel pour avoir des processeurs assez performants. Et le Congo, c'est connu depuis plus de 30 ans pour être, on appelle ça les minerais de sang, parce qu'il y a une guerre là-bas qui n'est pas une guerre ethnique, qui est une guerre pour le contrôle des mines. Et depuis, et cette guerre, elle a commencé avec l'apparition de l'industrie numérique dans les années 90. Et elle est documentée par l'ONU depuis la fin des années 90. C'est une guerre qui... Une des guerres les plus atroces. Il n'y a pas une seule guerre qui n'est pas atroce. Mais là-bas, c'est une guerre où il y a à la fois des enfants soldats, des viols d'enfants. Le viol est vraiment utilisé comme une arme de guerre systématique. Il y a énormément d'enfants qui travaillent dans les mines. Il y a des millions de morts chaque année. Le Congo, c'est un des pays où il y a le plus de personnes qui sont exilées dans les pays voisins ou déplacées en interne, parce que ça fait 30 ans qu'il y a une guerre civile et les États occidentaux essaient de se dédouaner en disant non, on n'importe pas du minerai du Congo, mais on importe du minerai du Rwanda qui prend la totalité de son minerai au Congo illégalement. L'Union européenne a signé l'an dernier un accord avec le Rwanda pour sécuriser son approvisionnement. Donald Trump essaie de dire « j'ai signé un accord de paix pour me garantir un approvisionnement ». Donc le Congo, c'est vraiment un endroit stratégique. Sans le Congo, il n'y a pas les technologies numériques actuelles. Et donc là, c'est un endroit où la durabilité, toutes les applications les plus vertueuses qu'on pourrait trouver à l'IA, que moi, j'ai du mal à voir une application véritablement vertueuse de l'IA, mais même si on en trouve, cette technologie repose en soi sur un massacre de millions de personnes depuis 30 ans et qui, à chaque innovation technologique, ne fait que s'accentuer. L'apparition du smartphone, l'apparition de la tablette, aujourd'hui l'apparition de l'intelligence artificielle, c'est des conflits qui redoublent d'intensité. Et en fait, dès qu'on commence à s'informer sur cette question, les films qu'on voit ou les livres qu'on peut lire, c'est à gerber, parce qu'il n'y a rien de plus atroce que ce qui se passe là-bas, vraiment.
0: Peut-être pour ajouter deux mots sur le reste de la chaîne d'élaboration du matériel numérique. Donc oui, une fois que les minerais sont extraits, en fait, donc dans des conditions horribles, ça ne s'arrête pas là. Moi, j'avais trouvé l'exemple d'un partenaire de AMD, du coup, qui va équiper les serveurs de notre data center à Eban. Donc c'est Zijin Mining Group, donc c'est une entreprise chinoise qui s'occupe de miner de l'or surtout, de mines d'or, mais notamment donc là elle est accusée d'avoir rasé des villages autour de ces mines au Congo pour étendre ces mines. Et donc il y a des histoires de maisons brûlées et tout ça pour extraire plus de minerais. Et ensuite ces minerais, ils sont, des fois ils passent par le Rwanda et par d'autres pays pour éviter du coup les lois qui essayent d'encadrer ça. Mais donc une fois que les minerais ils sont extraits, ils sont amenés dans des raffineries qui sont extrêmement polluantes, où du coup il y a aussi du travail forcé, des conditions de travail absolument horribles. Après donc ça va, les minerais sont dans les usines de production des semi-conducteurs, et une fois qu'on a la puce électronique qui est fabriquée avec les minerais dedans, il faut encore l'assembler, et là c'est des usines qui encore une fois utilisent des conditions de travail tout à fait dystopiques, souvent en Chine, pour arriver finalement donc dans les serveurs de DataOne, du data center, où Charles-Antoine Benet il disait à un moment, donc le PDG, que ces serveurs ils avaient une durée de vie de 3 ans parce qu'après le matériel devient obsolète. Donc voilà, ils restent 3 ans dans les serveurs et après ils sont jetés, ils finissent des fois dans des décharges numériques, encore une fois pas en Occident, c'est au Ghana ou dans des pays du Sud. Voilà, c'est un peu ça, tout ça, le cycle de production du matériel numérique, et ça c'est un cycle de production qui est en fait qui sera jamais vert, quoi, pour retourner sur la question du début, mais enfin c'est assez évident que à chaque étape en fait ça, c'est permis par l'exploitation sociale et environnementale qui est autoritaire, et ça peut être que autoritaire parce que c'est tellement nocif.
2: Et sur je voulais revenir sur il dit que c'est durable parce qu'aujourd'hui, l'intelligence artificielle, tous les champions de la tech, les grands patrons, etc., disent ça va nous aider à résoudre les problèmes d'aujourd'hui et de demain. Mais en fait, ça, c'est vraiment le principe du technosolutionnisme. On crée des problèmes avec la technologie et on se dit avec la prochaine technologie, on résoudra les problèmes de l'ancienne. Mais en fait, chaque technologie crée son lot de problèmes associés. Et quand on voit les désastres sur lesquels repose l'industrie numérique, et plus on va dans la performance et donc la miniaturisation, plus ces problèmes sont intenses et concentrés. À un moment, on peut pas dire on va réussir à solutionner ces problèmes. Les ingénieurs minières, il y a une association qui s'appelle SysText, qui est composée uniquement d'ingénieurs miniers, qui disent c'est pas possible de faire une mine qui n'est pas polluante. Même en faisant les meilleurs, le plus attention possible, c'est pas possible. Et en prenant en compte à la fois tous ces dégâts posés en amont, en aval, et l'apport supposé de cette technologie, et tout l'accaparement de l'électricité, durable, ça veut dire dans le temps, ça veut dire que ça répond à des besoins. Et là, on est en train d'accaparer, de détruire des ressources des humains pour quelque chose qui simplement rapporte des sous. Mais la durabilité dans le temps, même juste dans le temps, sans parler d'environnement, il n'y a rien du tout, quoi.
5: Eh ben, merci pour en tout cas ce gros résumé et tout sur l'extractivisme et toute la chaîne de production. Eh ben, on va faire répondre Charles-Antoine Menet qui nous dit à quel point quand même son data center va être éco-responsable.
4: En plus, je rends 7000 mètres carrés de terrain qui sont aujourd'hui émetteurs de chaleur, mais qui vont demain être absorbés. Pourquoi ? Parce que j'enlève des parkings, tout simplement, et je fais repousser des arbres dessus. Voilà, donc on essaie de faire les choses bien. On n'a justement pas construit de nouveaux bâtiments, on s'est inscrit dans des bâtiments déjà existants. Donc là aussi, en termes de CO2, on essaie d'être le plus limitatif possible. Voilà, donc c'est un petit peu tout ça. Donc oui, bien sûr, on a une activité économique. Donc je ne vais pas vous dire qu'on va améliorer la nature instantanément, ce n'est pas vrai. On a toujours un impact. Je respire, donc je consomme du CO2. J'en produis du CO2. Ok, soit j'existe. Bah oui, forcément. Donc voilà. Donc ça, c'est ce qu'est Data One aujourd'hui. Le projet que nous portons, il est là, en fait.
5: Voilà une bonne justification de sa pollution en disant bon, un data center, c'est comme respirer finalement. Hein, c'est équivalent.
1: C'est ça. Je vais juste ajouter par rapport à ce qu'il a dit. Il a dit on ne construit pas de nouveaux bâtiments. En fait, c'est pas exact. Il y a un permis de construire qui a été signé par la mairie des Bains pour une extension des bâtiments pour installer quelque chose qui est très important à son projet, qui sont des groupes électrogènes de secours au cas où il y aurait une baisse de tension dans le réseau. Il pourrait pas fournir la puissance de calcul à ses clients. Les data centers ont besoin d'avoir une puissance, et donc ça va être de l'énergie carbonée tout à fait classique. Et il y a une question aussi sur le volume de ces groupes électrogènes, parce que il y a un seuil à partir de laquelle il y a des enquêtes ICPE pour les donc on peut avoir un recours juridique où on peut demander des gages à l'industriel pour savoir si son projet est compatible avec des questions environnementales. Et il a placé le volume de ces groupes électrogènes juste en dessous du seuil, alors même que ce seuil, il n'est pas égal aux 200 mégawatts, il est beaucoup plus petit. Moi, ça m'interroge, je pense qu'il va soit construire plus sans le dire à personne, soit il va avoir un système qui sera mal dimensionné. Mais en tout cas, on aura une grosse installation nouvelle et polluante à Ebain.
5: Je vous propose une petite pause avant d'entamer la suite. C'est une musique qui s'appelle Le Wi-Fi ou Dieu de Lis Van Dyck.
6: 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Ils sont tous les deux sans fil, invisibles, non comestibles. Ils ont plusieurs apparences pour désigner une même chose. Plusieurs noms. 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

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Le Wi-Fi et Dieu, des lieux communs. On peut les trouver dans les lieux publics, par exemple les jardins, les bibliothèques, les gares. Il y a aussi un vocabulaire commun. Par exemple, les sites, les icônes, les déclics, les apparitions ainsi que leurs représentations en couleur. Une présence par les ondes,

je peux m'adresser à l'un ou à l'autre, effectuer des recherches. Des fois, certaines informations nous échappent. Il faut donc garder espoir.

0: Et donc on vient de, on est toujours sur Radio Campus Grenoble 90.8 et on parle des supercalculateurs et notamment celui qui a pour projet de s'installer à, ou qui commence à s'installer à Ebain. Et on a pas mal parlé d'électricité, de souveraineté énergétique, de partage de l'électricité, d'accès à l'électricité. Mais reste la question de la production et de l'acheminement de l'électricité. Vous voulez en parler un peu ?
1: Oui, alors Charles-Antoine Benet a annoncé ici, on s'installe ici parce que il y a une abondance d'électricité produite notamment grâce au barrage et notre data center, il sera vert parce qu'il s'approvisionne en électricité hydraulique. Alors les barrages, ils ont été construits il y a un moment, pas pour les data centers, et un barrage c'est fait pour stocker de l'énergie et pouvoir alimenter le réseau lors des pointes de consommation. Un data center, ça a besoin d'utiliser beaucoup d'électricité en continu. Ce qui produit de l'électricité comme ça, c'est un réacteur nucléaire. C'est ça qui répond aux besoins d'un data center tel qu'il est conçu. Donc, il ne faut pas se leurrer sur le mensonge là, de Charles-Antoine Benet. Le data center, il est approvisionné en électricité. Déjà, il ne choisit pas ses électrons. Et globalement, c'est un soutien à l'industrie nucléaire, comme on le voit d'ailleurs aux États-Unis, où tous les géants de la tech construisent des réacteurs nucléaires pour alimenter leurs data centers. Et le nucléaire, bah on connaît bien tous les impacts négatifs auxquels c'est lié et les difficultés auxquelles on va faire face avec le réchauffement climatique pour refroidir les réacteurs nucléaires.
2: Oui, il y avait... Donc Charles-Antoine Benet, il va utiliser certaines sources d'électricité ici, mais quand on dézoome un peu et qu'on prend par exemple le projet de Vineland, ça ne le gêne absolument pas de brûler des sources tout à fait carbonées pour produire des centaines de mégawatts d'électricité, comme le fait Elon Musk. En fait, il s'adapte encore une fois à là où il est. Aux États-Unis, ça passe mieux de brûler du gaz, alors on le fait. Et ici, il y a des petits écolos à Grenoble, alors on va leur dire qu'on va utiliser des barrages ou je ne sais quoi. Il y a aussi une autre nuisance qui va arriver à Ebain, c'est que pour augmenter en volume, passer de 15 MW comme c'est aujourd'hui à 80 puis à 200 MW, il va falloir tirer des câbles à haute tension et ça aussi, ça va être une intervention de l'État, de RTE, qui va poser une nuisance aux gens d'Ebain et aussi faire une modification de poste pour passer à des puissances supérieures.
0: Oui, et c'est la question aussi des déchets nucléaires, quand tu évoquais la question du technosolutionnisme, où depuis la création de l'industrie nucléaire, il y a un truc de « on va trouver une solution pour les déchets », et évidemment, il n'y a pas de solution actuelle pour... pas de solution pour faire quelque chose des déchets qui sont hautement toxiques à extrêmement long terme. Et on arrive un peu vers la fin de l'émission. Est-ce que vous voulez dire comment on peut vous soutenir, comment on peut vous contacter ou vous rejoindre ?
3: Oui, carrément. Alors, déjà, n'hésitez pas à rejoindre le collectif qui se réunit jeudi 12 février à 18h à la base, à Grenoble. Donc, on a un collectif vraiment rejoignable. On est ouvert à toutes et à tous. Et on a aussi une adresse mail de contact et on peut répondre à vos questions et vous abonner aussi à notre liste de diffusion, on diffuse un peu des infos. Cette adresse mail c'est datasunterminator@proton.me. Voilà.
1: Vous pouvez aussi évidemment signer la pétition qui est sur la plateforme Green Voice qui vous permettra d'avoir les actualités quand il y a des avancées dans le projet ou dans la lutte. Et prochainement, on espère courant mars, je crois, sortir une brochure qui parlera des impacts des data centers et de ce data center en particulier. L'objectif de cette brochure, c'est qu'il y ait un maximum de monde qui puisse mieux comprendre ces enjeux. Et
3: le 28 mars aussi, à Romans-sur-Isère, on participera à un temps de présentation un peu des enjeux autour des data centers avec le collectif qui est opposé au data center de Valence et le nuage était sous nos pieds qui est basé à Marseille. Donc voilà, il y aura un peu une présentation de nous à ce moment-là si vous voulez venir.
1: Si ça vous intéresse de mieux comprendre tous les enjeux liés au data center, moi je vous invite aussi, il y a une carte des data centers qui a été réalisée par des projets de data center qui a été réalisée par le Nuage était sous nos pieds et qui est disponible sur Reporter. Et il y a de nombreuses études qui ont été faites qui montrent les impacts des data centers, notamment par l'ADEME, qui est quand même une agence de l'État et qui montre que ça va poser problème d'un point de vue électricité pour la France dans quelques années, tout comme ça pose déjà problème à l'Irlande actuellement.
0: On va essayer de regrouper toutes ces ressources et ces liens sur la page du podcast de l'émission, sur le site campusgrenoble.org.
4: Eh ben, on va s'écouter, on va faire une petite touche humoristique, du coup on s'écoute encore Charles-Antoine Benet qui va nous faire rire. Hein.
5: Donc moi, vous savez, ma marge est très faible. Dans les opérateurs data center, on ne fait pas des marges exceptionnelles. Donc déjà, sur la partie de bénéfices que je vais avoir, ben, je vais être taxé comme tout le monde. Ensuite, je vais payer aussi de la taxe sur la valeur ajoutée, enfin, beaucoup de choses. Et je suis très à risque sur une opération comme ça, parce que c'est en dizaines de millions d'euros de ce que j'ai investi dans ma poche. Donc moi, c'est ma maison gigotée. Donc si ça ne marche pas, ben, je me retrouve à la rue. Il n'y aura personne pour m'aider. Pas grand monde. Alors, je ne suis pas un milliardaire, hein, d'accord. Donc ce que j'ai fait, je l'ai fait avec mon argent, et je l'ai fait depuis 25 ans, et j'ai juste travaillé pour faire ça.
0: Alors ici, on est contre ce data center. Si vous êtes triste à l'idée que ce data center puisse ne pas exister, que vous voulez soutenir Charles-Antoine Benet avec ses parents, il a un vignoble. La bouteille coûte 400 euros. N'hésitez pas à lui acheter une bouteille de pinard. Ça l'aidera franchement à résoudre cette solution grâce à la victoire de nos luttes. On l'espère. On arrive à la fin de l'émission. Est-ce que vous voulez dire un petit mot en conclusion ?
3: Ben, merci beaucoup de nous avoir invités, c'est vraiment super
2: merci
3: sympa.
2: Beaucoup.
1: Et moi je voulais dire non seulement merci, mais aussi continuons de penser que le progrès technologique n'est pas inéluctable. Les avancées elles se font parce qu'on se résigne. Ouais. Tant qu'on lutte, on peut empêcher les dégâts d'arriver.
4: Mais merci beaucoup. On s'écoute un dernier morceau qui s'appelle Smartphone Nation de Mike Donahue.
0: Et on laisse la place à Weekend Rap qui vont vous animer la fin de soirée sur Radio Campus Grenoble. Bonne soirée !

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2: Bonsoir à toutes et à tous et bienvenue dans cette nouvelle émission de Semillas Latinas sur Radio Campus Paris. On est ravis de vous retrouver. Ce soir, c'est Paloma et Manon à la présentation. Et pour ce deuxième épisode de la saison 2, on vous a concocté une émission qui mettra en lumière des récits passés et présents des transidentités en Amérique latine.
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2: Mais avant de plonger dans notre thème du jour, on vous propose un petit tour d'horizon, une revue de presse des événements marquants du mois dernier sur le continent.
4: Estaban justo a punto de perder cuando se levantaron a quitarnos el poder.
5: L'actualité du mois d'octobre a été dense. On commence par la Bolivie avec l'élection de Rodrigo Paz qui a mis fin à deux décennies de gouvernement socialiste. Il promet un capitalisme pour tous, ce qui en général veut dire pour certains, des privatisations et une réduction des dépenses publiques. Les syndicats craignent surtout un retour à l'austérité et les communautés autochtones la disparition des acquis de l'État plurinational dont on a déjà parlé dans un épisode précédent.
2: La Bolivie prend donc un virage libéral pendant qu'au Venezuela, la droite se refait une beauté. Le 10 octobre dernier, le prix Nobel de la paix a été attribué à Maria Corina Machado, présentée comme la figure du courage face à Maduro. Elle vit d'ailleurs dans la clandestinité dans son pays. Mais Machado fait surtout partie de l'aile la plus radicale de la droite vénézuélienne, financée par le NED, un organisme américain accusé d'ingérence. Elle a aussi dédié son prix Nobel à Donald Trump, qui doit d'ailleurs en crever de jalousie, et a affiché son soutien à Netanyahou. Niveau symbole de paix, ça se discute.
5: Et pendant que les gouvernements tombent, la pluie, elle ne s'arrête pas. Début octobre, des pluies diluviennes ont touché une grande partie de l'Amérique centrale, au Mexique, au Salvador ou au Guatemala. Spoiler alerte, les endroits et les populations les plus touchées sont notamment celles des bidonvilles, où les maisons généralement situées sur des collines en périphérie ont été emportées dans des glissements de terrain. Rien qu'au Honduras, ce sont plus de 12 000 personnes qui se retrouvent sans abri.
2: Et dans l'éventail des changements climatiques, passons maintenant au feu. La fameuse Gen Z est on fire en Asie du Sud-Est et la colère gronde aussi au Pérou, où des manifestations ont lieu tous les week-ends depuis mi-septembre, exigeant la démission du gouvernement, jugé incapable de régler la crise sécuritaire en cours. Qu'entend-on par crise sécuritaire ? Une multiplication d'extorsions, des plaintes pour rackets ayant en effet bondi de 540% et même de 900% dans certains quartiers de la capitale, et plus généralement toute la palette du crime organisé, dont trafic de drogue et activités minières illégales. Ce sont près de 5000 Péruviens assassinés en 3 ans et 65 conducteurs de bus assassinés entre janvier et juillet. Inégalité sociale abyssale, disparité régionale, racisme, corruption endémique ont ainsi mené à la destitution de Dina Boluarte dans la nuit du 9 au 10 octobre, lâchée par ses propres rangs à l'Assemblée nationale. Voilà pour ce petit tour d'horizon du mois.
5: Alors après cette revue de presse, on va poser le décor de ce nouvel épisode. Aujourd'hui, on s'arrête sur les transidentités en Amérique latine, ou plutôt en Abya-Yala, le nom donné au continent par les peuples autochtones avant la colonisation, car comme on va le voir dans cette émission, les mots qu'on emploie ne sont pas neutres. On a voulu comprendre comment les transidentités s'inscrivent dans l'histoire politique et culturelle du continent, comment elles se vivent selon les régions et ce que ces expériences apportent aux réflexions sur le genre.
2: Et justement, les réalités trans en Amérique latine sont multiples, tout comme les mots qui servent à les décrire. C'est pourquoi on voulait d'abord faire un petit point lexical. Quand on parle de transidentité, on parle d'un ensemble de réalités très larges. Il y a d'abord le mot transgenre qui désigne une personne dont l'identité de genre diffère du sexe assigné à la naissance. Utiliser le terme transgenre, c'est utiliser un terme assez récent, plutôt utilisé et théorisé par le Nord global, et du coup anachronique par rapport à des expériences antécédentes de vécu et d'identité en Abya-Yala. Il est donc moins utilisé par ces peuples d'Amérique latine. En effet, parler de transidentité en Abya-Yala, c'est aussi parler de colonialité du genre, d'où l'importance des mots.
5: Et par exemple, un mot qui revient beaucoup dans les mouvements sociaux et les courants de pensée latino-américains, c'est celui de travesti. Il était auparavant utilisé comme une insulte, mais des militantes des années 90, notamment argentines et brésiliennes, se le sont réappropriées pour en faire une affirmation identitaire et politique. Être travesti, c'est refuser la binarité des genres, mais c'est aussi revendiquer une place dans l'espace public et dans les luttes féministes.
2: Et cette réappropriation, elle s'accompagne d'un travail théorique et militant important. Des penseuses comme Loana Berkins en Argentine ou Laetitia Nascimento au Brésil ont défendu un féminisme inclusif, un transféminisme qui intègre les femmes trans, les personnes travesties, noires ou indigènes. Et vous l'entendrez dans cet épisode, on va surtout parler de femmes trans. Ce n'était pas un choix au départ, mais c'est comme ça que les sujets se sont imposés au fil de nos recherches et de nos reportages.
5: Et ces réflexions, elles s'ancrent aussi dans des réalités sociales très concrètes. Les mouvements trans et travestis n'échappent pas aux dynamiques migratoires qui marquent leur parcours de vie. Face à la pauvreté, aux discriminations, aux violences, beaucoup de personnes trans sont contraintes de quitter leur pays.
2: Depuis 2018, plusieurs grandes caravanes de migrants-migrantes parties d'Amérique centrale traversent le Guatemala et le Mexique pour rejoindre les États-Unis. Elles regroupent des milliers de personnes en quête de sécurité. Et en 2021, des organisations de défense des droits LGBTQIA+, notamment comme Cavis Trans et Red Lag Trans, ont recensé environ 300 personnes LGBTQIA+, dans ces caravanes, dont une centaine de femmes trans. Un chiffre qui souligne que la migration reste, pour beaucoup, une question de survie.
5: Et pourtant, certains pays ont reconnu d'importantes avancées législatives. L'Argentine a ouvert la voie en 2012 avec la loi d'identité de genre, qui permet à toute personne de changer de prénom et de sexe à l'état civil sans condition médicale, suivie par la Bolivie, le Chili et le Brésil. Ces lois ont marqué une étape importante. Pour la première fois, plusieurs États reconnaissaient officiellement le droit des personnes trans à choisir leur identité.
2: Mais ces avancées n'ont pas mis fin aux violences et aux discriminations. Ces dernières années, on observe même une recrudescence des agressions et des discours de haine dans des contextes politiques de plus en plus conservateurs. Au Brésil, par exemple, 175 femmes trans ont été assassinées en 2020, soit un meurtre tous les deux jours, selon l'Association nationale des travestis et transsexuels. Et en Argentine, les associations signalent une hausse importante des agressions depuis l'arrivée au pouvoir du président Javier Milei. Les personnes trans continuent aussi de faire face à des obstacles majeurs dans l'accès à l'éducation, à la santé ou à l'emploi.
5: Mais malgré ces obstacles, les mobilisations continuent. De nombreuses associations comme Il Galac, qui fédère des centaines de collectifs dans la région, poursuivent un travail de plaidoyer, d'accueil et de documentation. Des archives de mémoire trans ont aussi vu le jour pour rendre visibles des vies qui ont longtemps été effacées. Et certaines militantes, comme Tamara Adrián au Venezuela, ont même accédé à des postes politiques et institutionnels.
2: Et ces mobilisations et ces figures, elles ont inspiré de nombreuses œuvres et réflexions en Amérique latine. Et nous vous proposons d'en explorer une infime partie aujourd'hui. On parlera cinéma, culture et histoire pour tenter de représenter quelques expériences de transidentité en Amérique latine, sans perdre de vue les luttes qui se poursuivent et les réalités qu'elles recouvrent.
5: Et pour commencer, petit retour sur le mois d'octobre de l'équipe de Semillas Latinas, qui s'est rendue à la 13e édition du Panorama du cinéma colombien à Paris, pour voir comment le cinéma latino-américain met en scène les identités trans et questionne les normes de genre.
2: On poursuivra avec Pauline, qui reviendra sur le film Cassandro, portrait haut en couleur d'un catcheur mexicain devenu icône queer internationale.
5: Astrée nous fera ensuite voyager dans la cosmologie andine, où les récits révèlent d'autres manières d'envisager le genre.
2: Sylvie prolongera cette réflexion en nous parlant des mouches au Mexique, considérées comme un troisième genre dans la culture zapothèque.
5: Et Manon nous parlera ensuite de la question du travail du sexe à travers la littérature et des portraits de militantes trans.
2: Enfin, Astrée et Sylvie nous parleront du film Transfariana, un documentaire qui explore les liens entre transidentité, militantisme et conflits armés en Colombie. L'heure qui vient sera donc consacrée à découvrir quelques vécus du large spectre des transidentités en Amérique latine à travers les représentations artistiques des luttes et des histoires.
5: Mais juste avant ça, on écoute la Bruja de Texcoco, artiste mexicaine trans et performeuse. Dans El Diablo y la Bruja, elle inverse les rôles. Les figures du diable et de la sorcière, longtemps craintes ou rejetées, deviennent des symboles d'émancipation. Bonne écoute sur Radio Campus Paris.
2: Bonne écoute.

0: Vous êtes sur Radio Campus Paris et vous écoutez Semillas Latinas. Pour commencer cette émission, on revient sur le panorama du cinéma colombien, un festival qui s'est tenu à Paris du 14 au 19 octobre. Semillas Latinas y était invité pour couvrir le festival et découvrir les films présentés cette année.
1: La semaine dernière, l'équipe de Semillas s'est rendue à la 13e édition du Panorama du cinéma colombien, le festival créé par l'association El Perro que Ladra, le chien qui aboie. Depuis 2013, le festival s'attache à donner une place légitime au cinéma colombien et latino-américain dans les salles européennes et à faire entendre des récits qui ne trouvent pas toujours d'écho dans les circuits professionnels. Pendant quelques jours, Paris est devenue une scène pour ce cinéma, avec des projections, des tables rondes et des rencontres. Pour nous, c'était l'occasion d'aller découvrir ces œuvres sur grand écran, mais aussi d'aller à la rencontre de celles et ceux qui les font vivre, le réalisateur et réalisatrice, et les spectateurs et spectatrices venus partager ce moment collectif autour du cinéma colombien. Alors, on a décidé de vous emmener avec nous. Le festival a commencé haut en couleur et en festivité avec la cérémonie d'ouverture mardi 14 octobre. Et c'est le film Un Poeta du réalisateur colombien Simón Mesa qui a ouvert cette cérémonie en grande pompe.
2: Muera inteligente todo un profesional y mírese.
3: Yo estoy escribiendo un libro.
2: Hay un libro.
3: Yo soy un poeta.
2: Usted es un desempleado.
0: Électrique, farcesque et d'une grande douceur aussi, il conte l'histoire en plusieurs chapitres d'un poète maudit du 21e siècle, Oscar Restrepo, qui vit au crochet de sa mère et noie son chagrin et ses peurs dans l'alcool, le tout couronné d'envolées lyriques et un peu vaseuses. Jusqu'au jour où Oscar accepte un poste d'enseignant, et il repère alors le talent d'écriture d'une élève, Yurladi, issue d'une famille précaire de Medellín. Il va tout faire pour la convaincre de rejoindre le club de poésie qu'il fréquente, mais l'adolescente ne cherche pas forcément la reconnaissance. Et un peu à l'image des poètes maudits chiliens pleins d'humanité et d'autodérision de l'écrivain Roberto Bolaño dans son livre « Les détectives sauvages », on va suivre les aventures d'Oscar dans sa course idéaliste au bonheur, à la rédemption, au fameux poème joyeux qu'il aimerait tant écrire, tout ça dans les rues de Medellín qui, pour une fois, ne sont pas filmées sous le prisme de la drogue ou de la violence. Et nous avons pu rencontrer le réalisateur colombien et lui poser quelques questions. Nous lui avons notamment demandé en quoi Un Poeta se réapproprie de manière particulière la forme cinématographique de la tragicomédie.
4: Pour la Colombie, c'est différent. Je cherchais quelque chose de différent à la tradition du cinéma latino-américain, mais aussi du cinéma dit de la périphérie. Si tu regardes le cinéma de la périphérie, c'est un cinéma qui est très balisé par les formes recherchées par le Nord global. Alors je cherchais un peu à casser avec ces formes, et la comédie est un genre très commun. Et ce film n'est pas différent. C'est un film comme une comédie états-unienne. Mais il est différent dans la forme, parce que fait en Colombie.
0: Ce fameux poète maudit et alcoolique, Oscar Restrepo, enchaîne les échecs et nous fait aussi entre agacement, pitié, rire et empathie, jusqu'à ce que nous finissions presque par s'identifier à lui. Et Simón Mesa nous a expliqué en quoi cette figure de l'anti-héros, vulnérable, est importante dans nos sociétés contemporaines individualistes et sans pitié.
4: Personne n'est parfait, et c'est aussi ça qui nous connecte beaucoup avec lui. C'est un peu l'extrême loser, la pire version de nous, celle d'être humain. Mais je crois que c'est important de nous voir, de voir nos erreurs et de comprendre que nous sommes aussi Oscar. Que c'est bien de rater, que c'est bien de fracasser.
0: Un des challenges de ce film était aussi de parler des inégalités sociales et des travers des classes sociales colombiennes sans adopter un regard moralisateur, condescendant ou déconnecté. Et cela tenait notamment à une chose, le rire.
4: Quand tu fais un film comme celui-ci, tu espères qu'il ne plaise pas à tout le monde. Mais curieusement, plus de personnes ont connecté avec le film que ce que j'espérais. Et j'ai constaté qu'en réalité, les spectatrices acceptent de rire de l'univers dans lequel nous vivons. Par exemple, jouer avec la comédie, l'essayer. et se moquer de ce que c'est vivre dans la société, dans la vivre dans la société dans laquelle nous vivons.
0: Un film populaire qui parle aux gens et qui leur

0: Être homme. Qu'est-ce qu'être homme dans notre société? En Colombie, nous sommes la société des pères absents. Nous sommes beaucoup à grandir sans père. Et c'est un problème, parce que les hommes, nous partons. Et nous sommes ces êtres remplis d'erreurs. Mais c'est aussi un peu quelque chose comme j'ai besoin de croire que je peux changer, que je peux être une meilleure personne. J'essaye de voir en Oscar cette lumière, de pouvoir croire que moi je peux être une meilleure personne, moi comme homme même. Alors Oscar est un père absent, une pas si bonne personne, mais une personne noble. Je veux lui donner de la noblesse et de la fragilité. Les hommes aussi, nous sommes fragiles et faibles.
1: En tout cas, Paris réussit, comme en témoigne cette spectatrice colombienne venue voir le film.
2: On voit l'humour colombien dans toute sa beauté, c'est-à-dire toute une culture qui a de l'autodérision et qui est très consciente de toutes ces problématiques sociales, mais qui est aussi très consciente que c'est... que c'est l'art, que c'est la poésie et le rire qui fait qu'on peut à la fois transformer les réalités sociales qu'il y a à transformer.
1: Bref, on a ri, pleuré beaucoup pour certaines, et le film sort en salle le 29 octobre, allez le voir.
3: Et tiens, on a retrouvé nos amis du groupe de cumbia Sonora de Luchar. Ce sont plus de 500 personnes qui étaient présentes ce mardi à la cérémonie d'ouverture. Puis, toute la semaine, se sont enchaînés 27 films au cinéma L'Arlequin et Reflet Médicis. Un des films nous a d'ailleurs particulièrement interpellés, notamment parce qu'il résonne avec le thème de cet épisode sur les transidentités. Et ce film, c'est Alma del Desierto de Monica Taboada Tapia, qui a notamment été récompensée par le prix Queer Lion de la Mostra de Venise en 2024 et devant lequel une partie de l'équipe s'est retrouvée jeudi soir. On y suit Georgina, une femme trans de la communauté Wayuu, dans le nord de la Colombie. À presque 70 ans, elle tente de faire reconnaître son identité auprès de l'administration colombienne, une épopée qui paraît sans fin. Et le film nous parle de la Colombie, mais aussi de ce que c'est que d'exister quand la société essaie de vous invisibiliser. Le festival s'est achevé dimanche 19 octobre avec les remises de prix. Parmi les 7 longs métrages, le prix du jury a été attribué aux deux films que nous avions suivis de près, Un Poeta et Alma del Desierto. Les deux œuvres n'ont pas la même ampleur pour le moment. Un Poeta a déjà été salué dans de nombreux festivals et représentera même la Colombie aux prochains Oscars. Et Alma del Desierto circule plus discrètement, mais son regard sur la transidentité a profondément marqué le public et le jury. Les deux films sont complémentaires et dessinent la vitalité du cinéma colombien d'aujourd'hui. Le jury a notamment conclu par la devise suivante.
4: Donc je vais dire juste 4 devises. Viva el perro, viva el papa, viva el cine colombiano. Et je me permets une 4e, fe en el futuro. Merci beaucoup, à l'année prochaine.
3: C'était Semillas Latinas à la 13e édition du Panorama du cinéma colombien et on vous laisse en immersion dans l'ambiance de notre soirée de clôture.

0: Nous sommes de retour en plateau avec Pauline. Bonsoir Pauline.
1: Bonsoir.
0: Aujourd'hui, tu nous emmènes au Mexique pour nous parler d'un film qui nous plonge dans l'univers de la lucha libre, un sport mexicain très populaire où se rejouent les rapports de force et d'identité entre sueur, paillettes et résistance. Est-ce que tu peux nous en dire un peu plus ?
1: Oui, c'est l'histoire d'un homme qui a fait du combat un art et de la différence une force. Cassandro, c'est le titre du film mexicain réalisé par Roger Ross Williams, sorti en 2023, qui retrace la vie de Saul Armendariz, catcheur originaire d'El Paso, cette zone frontière où les identités se croisent.
2: Mi papa,
3: introduce me to lucha libre.
4: Took me to a few matches.
5: You don't see him no more?
6: Le luchador?
2: Si.
1: Dans les années 80, le jeune Saul commence à combattre dans les arènes poussiéreuses de la lucha libre, le catch mexicain. Un monde où la virilité est une religion, où la sueur et la testostérone se confondent. Et pourtant, c'est là, au cœur de cette virilité triomphante, qu'un homme homosexuel va renverser les codes.

0: Saul est plutôt petit et efféminé, souvent moqué. Il décide alors un jour de changer de masque, de ne plus se cacher derrière les rôles convenus du macho ou du clown. Il devient Cassandro, un exotico, ces personnages de la lucha qui s'habillent en femme, qui se maquillent et qui aiment provoquer. Sauf que lui, à la différence des autres, il ne joue pas un rôle, il est Cassandro. Et c'est là que réside toute la beauté du film. Roger Ross Williams, documentariste américain, filme cette histoire vraie non pas comme une curiosité, mais comme une émancipation politique. Car dans un pays où la culture machiste reste forte, monter sur un ring, en robe et en talons, c'est presque un acte de résistance. La caméra suit l'acteur Gael Garcia Bernal, qui interprète merveilleusement Cassandro. On sent le poids des regards, la violence du rejet, mais aussi la fierté de se tenir debout sur un ring. Le film interroge aussi le corps, ce qu'il encaisse, mais aussi ce qu'il révèle. On sent à quel point dans le film comment ce corps apprend à encaisser. Mais dans la lucha, le combat n'est jamais seulement physique, il est aussi social. Et pour Cassandro, il devient un outil d'émancipation queer. Le ring devient alors un espace de liberté, un théâtre où la féminité ne rime plus avec faiblesse, mais avec puissance.
1: C'est passionnant, mais dans le Mexique des années 80 et 90, s'affirmer en tant qu'homosexuel, ça devait déjà être assez difficile. Alors maquiller, ça devait être risqué, les insultes et les coups, non ?
0: Et oui, et même parfois pire. Dans ce pays où les rituels du combat sont presque sacrés, Cassandro a réussi à retourner la symbolique du ring. C'est pour ça qu'on a presque l'impression, quand on regarde le film, que Cassandro, il danse sur le ring. Et on sent que le public commence peu à peu à l'admirer. Il devient même une star dans le pays. Mais derrière les paillettes, le film montre aussi les blessures du corps, la solitude, les addictions et les doutes. Parce que Cassandro, avant d'être un héros queer, est un homme qui cherche l'amour d'une mère et le respect d'un père qui l'a rejeté, tout comme son pays au départ. Roger Ross Williams filme tout cela avec une tendresse rare. Son regard est politique, mais jamais moralisateur. Et surtout, il montre comment le sport, souvent perçu comme un bastion du machisme, peut devenir un espace de subversion. Cassandro va plus loin que l'histoire d'un catcheur queer. Il raconte une lutte universelle, celle de toutes celles et ceux qui ont voulu faire taire les femmes, les homosexuels, les trans, les minorités de genre, tous ceux qu'on a sommés de rester à leur place.
1: Et aujourd'hui encore, au Mexique, cette lutte continue.
0: Oui, chaque année, des milliers de femmes marchent pour dénoncer les violences, les disparitions et l'impunité. Les personnes LGBTQ+, réclament le droit de vivre sans peur, alors que les crimes homophobes et transphobes persistent. Mais quelque chose bouge quand même. Dans les rues, dans les écrans et sur les rings aussi, une nouvelle génération refuse le silence. Et si Cassandro revient aujourd'hui sur nos écrans, c'est peut-être parce qu'il nous dit que la révolution n'est pas toujours bruyante. Parfois, elle est faite de grâce, de maquillage et de courage. Aujourd'hui, au Mexique, d'autres athlètes ont repris le flambeau. Comme Dulce Gardeña, star actuelle de la lucha libre, maquillé, élégant et fier, il revendique son héritage d'exotico sans jamais se cacher. Ou encore Miss Gaviota, première femme transgenre à combattre dans les arènes mexicaines, qui raconte que le ring lui a permis de redevenir elle-même. Et puis il y a la fameuse Pimpinella, figure légendaire, toujours là, après 40 ans de carrière. Ou encore Maximo, connu pour son fameux baiser de la victoire. Tous et toutes, à leur manière, prolongent le geste de Cassandro, celui de transformer un sport pensé pour les hommes en un espace d'expression de liberté et de fierté. Parce que quand Cassandro monte sur le ring maquillé et fier, il ne se bat pas seulement pour lui. Il se bat pour toutes celles et ceux qui veulent vivre libre. Il transforme le sport en scène politique et sous les projecteurs, entre deux prises, entre deux coups, ce qu'il offre au monde, c'est une leçon et une seule, le courage de s'aimer comme l'une des plus belles des victoires. Bref, je vous conseille ce film.
1: Eh bien, merci beaucoup, Pauline. On poursuit avec un titre de Susy Shock, figure du mouvement travesti en Argentine. Anda Drava est une chanson manifeste devenue emblématique de la lutte pour la reconnaissance et la dignité.

0: Et vous écoutez toujours le 93.9 FM et vous êtes avec l'équipe de Semillas Latinas. Après cette chanson de Suzy Choc, on change de décor avec une invitation à explorer les Andes par le prisme de la transidentité, présentée par Astrée. Hello Astrée.
1: Une invitation à explorer les Andes par le prisme de la transidentité avec Astrée. Et quand on pense aux Andes, on imagine souvent des sociétés traditionnelles de montagne, éloignées de la modernité des grandes villes. Ces métropoles qui seraient les seuls espaces où peuvent s'exprimer des modes de vie progressistes, comme l'homosexualité ou la transidentité.
2: Pourtant, les montagnes andines ont la mémoire longue. Elles se souviennent d'autres pratiques que celles conservatrices qu'on leur impose aujourd'hui. Dans cette chronique, nous allons explorer comment la cosmologie andine permettait l'existence d'un troisième genre et comment cette acceptation est entrée en collision frontale avec la vision imposée par les colons catholiques. Un choc qui a transformé ces sociétés jusqu'à créer les pays andins actuels, présentés comme très conservateurs et peu tolérants face aux identités qui sortent de la binarité cis-hétéro. Et pour ce faire, je me suis appuyée sur un superbe article de Tsaiwa Kanyamal Maldonado, femme quichua équatorienne, féministe et chercheuse. Mais d'abord, une précision importante. Ça nous a aussi posé question au sein de la rédaction. L'idée ici n'est pas de tomber dans le « c'était mieux avant » ou d'essentialiser une civilisation. Les Incas n'étaient pas des saints et on ne leur demande pas de l'être. Ici, on analyse simplement les dynamiques régionales pour mieux les comprendre.
0: Tu parlais de cosmologie andine, peux-tu nous en dire un peu plus ?
2: Eh oui, la cosmologie andine, c'est la façon dont les peuples des Andes comprennent le monde et s'y inscrivent. Elle est souvent reconnue pour sa grande dualité très binaire, l'homme et la femme, le soleil et la lune, qui crée une forme d'équilibre.
0: Mais le troisième genre, lui, s'affranchit justement de cette binarité féminine-masculine, on est d'accord ?
3: C'est contre nature, hein.
2: Et oui, des écrits produits par des chroniqueurs européens de l'époque coloniale attestent de l'existence d'une façon de penser, de se relationner et de se sentir beaucoup plus fluide dans les Andes précoloniales. C'est le chercheur Michael Horswell en 2003 qui s'est lancé le défi d'historiser ces troisièmes genres dans les Andes. Le terme Chaupi en quechua désigne ces identités trans dans les Andes précolombiennes. Les chroniqueurs qui parcouraient la côte pacifique péruvienne décrivent l'existence de huacas ou de chamanes caliwarmi, qui signifient littéralement « homme-femme ». Ces figures spirituelles invoquaient des forces androgynes comme le puma ou Huilacocha, le dieu créateur pour les Incas, tout en pratiquant des rituels érotiques entre eux et avec des hommes, particulièrement avec les rois incas selon Horswell. Ces pratiques considérées comme des actes sexuels étaient interdites par l'Église. Et ils ont déclenché une répression sanglante. Dans le territoire qui correspond au Panama actuel, 600 personnes indigènes ont été assassinées à cause de ces pratiques jugées déviantes par l'Église. Le phénomène moralisateur des colons a produit ce qu'on appelle une transculturation. C'est la culture andine et ses identités chaopi queer qui ont été subjuguées par la culture ibérique dominante. Acquisition forcée de nouvelles valeurs, pertes culturelles et violences accrues contre les identités chaopi. Les imaginaires binaires chrétiens et espagnols ont été la cause d'ethnocides et de féminicides importants. Et plus violent encore, le changement brutal des imaginaires et des façons de vivre de ces cultures, qui a construit de nouvelles structures d'oppression patriarcale.
0: Mais comment des sociétés aussi binaires que celles de la cosmologie andine pouvaient-elles accepter un troisième genre ?
2: En réalité, c'est plus complexe que ça. Dans la culture andine, le féminin est complémentaire et réciproque au masculin. Cette dualité, appelée Yanantin, est vectrice d'harmonie et configure une force créative pour ce qui est androgyne. De plus, il faut considérer que pour les communautés andines du passé et du présent, les catégories de masculinité et de féminité ne sont pas fixes et éternelles, mais des processus qui correspondent au cycle vital et à différentes constructions sociales qui changent et se transforment selon le temps et les contextes. Par exemple, le jaguar, Otolongo en quechua, c'est l'un des trois totems principaux de la culture incaïque et il représente sa dualité androgyne maximale. Son Yanantin, c'est de nature, donc se symbolise ainsi. Son premier genre représente la fertilité, ce qui se produit dans la terre et génère la vie. Et son second genre représente le soleil, la lumière, ce qui gouverne les cieux et illumine les êtres humains.
0: Aujourd'hui, du coup, le moment colonial est passé, mais les indépendances n'ont pas libéré les institutions et les mentalités de la pensée coloniale et patriarcale. Les pays andins ne sont pas très représentatifs des populations chaopi ou queer.
2: C'est exact. Pourtant, il existe quand même des espèces de résistance comme ceux mis en avant par le compte Instagram Chola Contra Visual, qui valorise dans un de ses réels trois femmes trans dans la musique andine, notamment dans le huayno, ce chant traditionnel péruvien. Et cette résidence est d'autant plus nécessaire qu'une loi transphobe a été adoptée au Pérou le 12 mai 2025. Elle prétend combattre la violence sexuelle contre les enfants et adolescents, mais ce n'est qu'un leurre, comme le signale Christian González Cabrera, chercheur à Human Rights Watch. La loi ouvre la porte à ce que les autorités censurent des expressions qu'elles considèrent inappropriées sous prétexte de protéger les enfants et transforme en bouc émissaire les personnes trans, un groupe qui fait déjà face à un risque élevé de violence au Pérou.
0: Merci Astrée, ne laissons pas ces identités queer et Chaopi se perdre dans les mémoires andines et ailleurs.
4: Après avoir exploré les Andes pour y découvrir l'existence d'un troisième genre dans la cosmologie andine, c'est désormais au tour de Sylvie qui vous propose d'embarquer dans un paradis insolite et symbole de tolérance pour la communauté LGBTQIA+ mexicaine.
5: Et oui, c'est de nouveau au Mexique où je vous emmène ce mois-ci, et plus précisément dans la région de l'isthme de Tehuantepec, dans l'état de Oaxaca, dans le sud du pays, où il existe trois genres, les hommes, les femmes et les mouchés. Cette troisième classification est reconnue et célébrée depuis l'époque préhispanique. Dans cette région où l'on parle la langue indigène zapothèque, il est difficile d'imaginer la vie sans les mouchés. Le terme mouché désigne les personnes nées de sexe masculin et qui grandissent avec une identité considérée comme féminine par notre société patriarcale. Les mouchés constituent une catégorie disparate. Une première différence subsiste entre ceux qui se sentent et veulent être considérés comme étant des femmes. Ils s'habillent et se comportent comme telles. Les mouchés ont par exemple adopté le huipil enguana comme signe distinctif. Cette chausuble brodée de fleurs ou de motifs géométriques se porte sur une longue jupe. D'autres au contraire se considèrent comme étant des hommes. Entre ces deux parcours, il existe des manifestations intermédiaires qui donnent vie à des formes de féminisation, de travestissement occasionnel ou bien un changement d'identité de genre qui s'opère au cours de la vie. Dans l'ensemble, les mouchés jouent à performer le genre. Ils instrumentalisent et mettent en scène les normes de genre de manière transgressive.
0: Et qu'en est-il de la place des mouchés dans la sphère familiale? Sont-ils acceptés par leurs proches?
5: Dans les familles traditionnelles, l'enfant mouché est considéré par sa mère comme le meilleur des enfants. Dans une société où, dans la plupart des cas, les femmes travaillent à l'extérieur du domicile, l'enfant mouché assume un rôle important dans la sphère domestique. Il prend soin des enfants et des personnes âgées, nettoie la maison, nourrit les animaux et prépare à manger. Il se dédie donc à la vie familiale. Les mouchés travaillent également en dehors du domicile et, comme leur mère, ils réservent leurs gains à la famille. L'enfant mouché demeure donc à la maison, à la différence des enfants hétérosexuels qui se marient et forment un autre foyer. Pour une mère zapothèque, avoir un enfant mouché représente donc une protection et un support moral, et plus encore lorsque le mari est absent.
0: Et parmi les villes qui bordent l'isthme de Tehuantepec, Ruchitán s'est fait mondialement connaître pour ses nombreuses festivités, mais aussi pour la présence de près de 5000 mouchés parmi ses 75 000 habitantes.
5: Tout à fait, et dans cette localité indigène, les activités économiques auxquelles se dédie le mouché dépendent de sa classe sociale. Les mouchés de classe moyenne se consacrent à la broderie de costumes régionaux qui sont utilisés lors des fêtes traditionnelles de l'isthme. Ils peuvent aussi fabriquer et vendre de l'artisanat dans les marchés locaux. Une autre activité pratiquée par des mouchés issus de milieux sociaux défavorisés consiste à vendre du poisson sur le marché de Ruchitán. Les mouchés de classe plus aisée exercent quant à eu des métiers relativement nouveaux. On trouve par exemple des stylistes, des couturiers, des universitaires ou encore des entrepreneurs. Toutefois, dans la vie quotidienne, tous participent avec plus ou moins d'intensité à une même tradition culturelle et ils partagent le même style de vie. Cela va même vous paraître étonnant, mais au sein de la vie communautaire, les mouchés jouent un rôle important dans l'église locale qui a intégré la tradition des trois genres.
0: D'autant plus surprenant lorsque l'on voit la critique menée par certains milieux catholiques à la supposée théorie du genre. Mais dis-moi Sylvie, j'ai cru comprendre qu'autrefois les mouchés étaient considérés comme des initiateurs sexuels. Pendant longtemps, leur rôle officieux était d'initier les jeunes garçons à la sexualité pour préserver la virginité des filles. Peux-tu nous en dire plus ?
5: Bien sûr, d'ailleurs, plusieurs études anthropologiques ont été menées à ce sujet. Comme l'explique l'anthropologue Marinella Miano Borusso, une différence importante avec la vision occidentale du sexe est que pour les apothèques, seules les relations sexuelles entre un homme mouché et un hétérosexuel ont un sens. Les relations entre mouché ou entre un homme mouché et un homme gay sont insignifiantes, elles sont même inconcevables. Cela veut dire que la société zapothèque ne considère pas un homme qui a des relations sexuelle avec un mouché comme homosexuel. Son statut d'hétérosexuel n'est donc pas remis en question. Et l'anthropologue mexicaine Amaranta Gomez évoque la permissivité sexuelle entre les hommes et les mouchés qui s'explique selon elle par trois raisons. La première raison concerne la virginité des femmes. Pour les jeunes hommes, le mouché offre la possibilité de profiter de sa sexualité sans courir le risque de se marier. Au contraire, avoir des relations sexuelles avec une fille peut avoir des conséquences culturelles importantes, les deux familles pouvant exiger le mariage. Il est important de préciser qu'avec le temps, cela a changé. Le régime culturel qui exige la virginité féminine n'est plus aussi strict, même s'il reste important. La deuxième raison tient au plaisir. Pour les hommes adultes, expérimenter sa sexualité avec un mouché représente une alternative sexuelle à ce qu'ils vivent quotidiennement avec leur partenaire féminine. Et pour ceux qui s'initient, c'est une expérience sexuelle nouvelle. Enfin, dans les cas des personnes âgées qui aiment avoir des relations avec les mouchés, cela est associé à un fantasme sexuel et à une réaffirmation de la masculinité.
0: Ok, donc les mouchés s'occupent donc d'une place importante dans la construction de la sexualité masculine. Pour finir, quel rôle jouent les mouchés de Ruchitán dans les fêtes traditionnelles ?
5: La place des mouchés dans les festivités religieuses est centrale et ils ont même inventé leur propre cérémonie, la Vela de las Auténticas Intrépidas Buscadoras del Peligro. Cette fête a été créée au cours des années 70 et est organisée annuellement durant le mois de novembre. Devenue très populaire, elle s'est même mondialisée, attirant l'attention des médias nationaux et internationaux. Le spectacle du travestisme qui a lieu lors de la Vela de las Intrépidas a par ailleurs soulevé dans la population local un fort enthousiasme.
4: Eh bien, merci Sylvie de clore cette partie sur le troisième genre en Abya Yala. Pour prolonger cette célébration des identités et de la diversité, on écoute Linda Quebrada, artiste et militante trans brésilienne, avec son morceau Bicha Preta.

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1: Vous écoutez toujours Semillas Latinas, l'émission qui célèbre les cultures d'Amérique latine, un samedi soir par mois sur le 93.9 FM. Et maintenant, on écoute Manon, qui s'intéresse au travail du sexe, très présent chez les personnes, notamment les femmes trans.
2: La nuit est profonde, il gèle dans le parc. Un groupe de trans fait sa maraude. Elles sont protégées par la futaie. Elles semblent faire partie d'un même corps, être les cellules d'un même animal. C'est comme ça qu'elles bougent, comme si elles formaient un troupeau. Les clients passent dans leur voiture, ralentissent quand ils voient le groupe et, parmi les trans, en choisissent une qu'ils appellent d'un geste. L'élu accourt. C'est comme ça que ça se passe, nuit après nuit. Les trans attendent sous les arbres ou devant les voitures. Elles promènent leur charme dans la gueule du loup, devant la statue de Dante. Chaque nuit, les trans surgissent du fond de cet enfer, mais personne n'écrit à ce sujet. Elles jaillissent afin de faire renaître le printemps. Nous sommes là pour qu'on écrive à notre sujet, pour être éternel. En 2019, quand l'Argentine lit ces mots pour la première fois, écrits par Camila Sosa Vichada, actrice et écrivaine trans argentine et ancienne travailleuse du sexe, c'est l'ébranlement. Un an auparavant, l'activiste trans-italienne Porpora Marcacciano publiait « L'aurora delle transcative », l'élévation des transsexuels méchants. Mais sinon, avant ça, l'invisibilisation des histoires et des vécus trans et de leur travail du sexe était globalement de mise. Le travail du sexe est une des centralités des vécus trans et travestis en Abiela, notamment en Argentine, au Brésil, au Mexique, mais pas que. Quand on regarde le parcours de vie des personnes, notamment femmes trans latino-américaines, le travail du sexe apparaît presque comme un passage obligatoire, exclu du système éducatif formel et du marché du travail, mais aussi souvent du foyer familial très tôt. La prostitution constitue peut-être la seule source de revenus possible pour elles. Loana Berkins, activiste et chercheuse trans argentine, ayant notamment joué un rôle fondamental dans l'adoption de la loi sur l'identité de genre en 2012, précise que la prostitution est la stratégie de survie la plus répandue et l'un des très rares espaces de reconnaissance de l'identité travestie comme possibilité d'être dans le monde. Dans Las Malas, les vilaines en français, dont je viens de vous lire un extrait, Camila Sosa Vichada narre avec poésie, ironie, onirisme, sans aucun misérabilisme ou autocompassion, la vie des travestis du parc Sarmiento à Córdoba en Argentine, où elle-même a travaillé pendant plusieurs années. Le récit inspiré de son vécu à elle, et elle raconte la sororité de celles qui se disent orphelines. Elle raconte la violence des flics, des clients, leur tendresse aussi des fois, la joie d'être trans, l'amour, l'huile de moteur d'avion injectée dans le corps, les fêtes et les veillées autour du feu, les rêves inavoués et la peur qui n'a pas de fin. On y suit Tante Encarna, sorte de maman et bienfaitrice des travestis du parc, qui veille sur elle toute dans sa grande maison. Et on découvre le parcours de chaque travesti de la meute qu'elle constitue. Un peu de réalisme magique à la sauce argentine, avec des travestis qui se transforment en oiseaux ou en louves ou en prêtresses. Pourquoi cet onirisme? Pourquoi cette poésie avec des rites, des déesses, des religions? Camila Sosa Vichada explique « J'avais besoin de leur donner une spiritualité, quelque chose qui les connecte à un autre univers. C'était une façon de leur rendre une forme de justice qui aura à voir avec la beauté et qui a plus de valeur que celle de nos gouvernements. » Bref, un manifeste et transfémage pour les trans et travestis. Camila Sosa Vichada essaye aussi de recréer ou de réparer une dure réalité des travestis qui ne mourraient pas avant leurs 40 ans, notamment avec Tante Encarna qui a 70 ans, alors qu'en réalité, leur espérance de vie est de 35 ans en Amérique latine. Elle veut aussi entretenir une narration collective et une mémoire communautaire qui permet de protéger le futur trans, de transmettre et d'accompagner. D'autres activistes trans et travailleuses du sexe travaillent et militent pour créer ça. Lorena Barjas, militante transgenre mexicaine, qui a immigré en 1980 aux États-Unis. Et là-bas, elle est travailleuse du sexe pendant plusieurs années. Puis c'est dans les rues du Queens, où elle s'est occupée pendant plus de 30 ans de sa communauté, en plaidant en leur faveur auprès des élus démocrates, en aidant, en accompagnant juridiquement et socialement les personnes trans, ayant survécu à la traite d'êtres humains, en organisant des séances de dépistage du VIH chaque semaine chez elle. Au Mexique, Kenia Cuevas Fuentes, survivante de la rue, de la prison et de la stigmatisation des personnes trans, a elle transformé son histoire en engagement et inspire de nombreuses militantes trans. À travers ses collectifs et son quotidien, elle milite pour la reconnaissance du transféminicidio et pour des politiques publiques inclusives. Bref, en gros, un changement systémique, législation, protocole, vision politique du travail du sexe, tout. Sa trajectoire rappelle que les droits des personnes trans ne sont pas une revendication marginale, mais une question de justice sociale fondamentale. Et je conclurai par une phrase qu'elle disait: Nuestra mayor vergüenza será ser felices. Notre plus grande vengeance sera d'être joyeuse. Ce qui fait écho à ce que disait Camila Sosa Vichada dans son livre Las Malas, que je vous recommande fortement.
1: Merci Manon.
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1: Et pour clore cet épisode, Astrée et Sylvie vont nous parler d'une histoire d'amour insolite.
3: C'est la rencontre passionnelle entre une femme trans et un ex-guérillero des FARC en prison. Une histoire qui nous plonge dans une réalité difficile à imaginer, où s'entrecroisent les enjeux de la transidentité, le milieu carcéral hostile à toute marginalité et le contexte de lutte armée colombienne. Enfin, pas vraiment là où on s'attend à voir émerger une histoire d'amour et d'acceptation.
4: Après vous avoir parlé il y a quelques mois de la réinsertion à la vie civile des ex-guerrilleros des FARC, les forces armées révolutionnaires de la Colombie, à travers la vente de bières artisanales, on vous parle ce soir de Transfariana ou Monstruo Grande, un documentaire réalisé par Joris Lachaise, présenté à l'ouverture de la 11e édition du Panorama du cinéma colombien en 2023. On suit l'histoire de Laura, qui purge une peine injuste de 60 ans pour des délits mineurs, et de Jason, un prisonnier politique, idéologue des FARC. Leur relation génère des tensions au sein de leurs univers d'appartenance respectifs.
3: À partir du récit de ces noces rebelles, le film décrit la rencontre entre deux modèles de lutte qui s'imbriquent, le combat révolutionnaire pour l'accès à la terre et la défense des droits LGBT+.
4: Le film traverse des moments décisifs de l'histoire politique du pays et parcourt différents territoires en Colombie. On y voit des images des deux tourtereaux en prison, les montagnes verdoyantes colombiennes, les combattants et combattantes des FARC, les mobilisations des travailleuses du sexe dans le quartier de Santa Fe à Bogota, ou encore le processus de paix à La Havane. La nature et le territoire acquièrent une dimension symbolique importante en tant que victime du conflit armé interne.
3: Ce documentaire poignant dresse un parallèle fort avec le contexte politique colombien. En juillet 2016, les membres des négociations entre le gouvernement de Juan Manuel Santos et la guérilla des FARC annoncent l'intégration des questions de genre comme principe transversal dans l'accord de paix, une première mondiale. Dès l'annonce, les secteurs conservateurs du pays ont réagi et cela a donné lieu à une forte mobilisation pour s'opposer à la signature de la paix. Une campagne du non au référendum sur les accords de paix a été menée sur fond de mensonges. Pour les partisans du non, les accords de La Havane promeuvent l'idéologie de genre, un concept fourre-tout qui dénonce la supposée promotion de pratiques sexuelles déviantes et la construction sociale du genre.
4: Nous sommes rassemblés ici avec les familles et les croyants, tous les parents qui veulent défendre leurs enfants, car le gouvernement colombien voulait nous imposer l'idéologie de genre. Il voulait enseigner à nos enfants qu'on ne naît pas homme ou femme, mais qu'on le devient. Mais en Colombie, nos principes religieux sont clairs et des millions de Colombiens manifestent encore aujourd'hui contre ce gouvernement qui inclut aux accords de paix l'idéologie de genre. Et on vient d'entendre un extrait du film Transfariana disponible sur Arte. Mais derrière cette panique morale orchestrée par les conservateurs, il y a une réalité brutale et documentée. En 2024, 175 homicides contre les personnes LGBT+ ont été recensés. Un chiffre alarmant, même si des lois et des politiques publiques existent.
3: Car il y a un paradoxe colombien vertigineux. La Cour constitutionnelle reconnaît l'identité de genre, affirme que le mot « femme » s'applique de façon à également reconnaître les femmes trans, sans besoin de fournir une preuve. Bref, une acceptation institutionnelle qui ne s'applique pas concrètement dans le vécu des personnes concernées. Et cette violence, elle ne date pas d'hier. Pendant des décennies, le conflit armé colombien a laissé des blessures profondes. Dans ce contexte, les personnes LGBT+ ont été la cible de multiples formes d'agressions motivées par des préjugés et des modèles de genre imposés par les acteurs armés, souvent renforcés par la communauté elle-même. Les personnes LGBT+ ont subi des violences sexuelles, des menaces, des disparitions forcées, des assassinats sélectifs motivés par des raisons de genre. Leurs corps ont été vus comme des corps à haïr, objets de châtiments exemplaires.
4: Et la juridiction spéciale pour la paix a même pris une décision historique, ouvrir une sous-ligne d'investigation dans le cas 7 sur le recrutement et l'utilisation d'enfants dans le conflit armé, spécifiquement pour enquêter sur les violences subies par la population LGBT+ pendant la guerre.
3: Diana, survivante, témoigne dans Elle et Spectadol. Dans les guérillas, il n'y avait aucune acceptation de l'homosexualité ou de la transidentité. Les LGBTI étaient emmenés devant des conseils de guerre. La pire sanction était d'être fusillé. Ça se produisait chez les militaires, chez les paramilitaires et chez les FARC. Ce témoignage, il résonne douloureusement avec l'histoire racontée dans Transfaliana. Laura et Jason incarnent l'impossibilité de cette acceptation au sein des structures armées. Leur amour est une transgression double, la transgression des normes de genre et la transgression des codes de la guérilla.
4: Pour en revenir au film documentaire, la réalisation de Transfariana a duré 6 ans et cette temporalité se manifeste dans les différentes séquences du film. Il y a du matériel filmé par le réalisateur et des images externes. Les archives des FARC dans la vie quotidienne dans la jungle, les images de Jason en prison prise au téléphone portable, les enregistrements du réalisateur d'une conversation avec Laura, des habitants du quartier de Santa Fe et de Jason dans son processus de réintégration à la vie civile. La convergence des différentes images résonne avec la lutte intersectionnelle.
3: À un moment du film, une ancienne combattante des FARC affirme que la guérilla a été considérée comme un monstre par la société colombienne, tout comme la communauté trans. Transfaliana, un monstruo grande, nous invite à regarder de près ce grand monstre, personnification de l'union entre deux causes historiquement délégitimées et réprimées par le pouvoir politique conservateur.
4: Et finalement, raconter ces histoires contribue à dignifier les victimes et permet de comprendre que le conflit armé colombien n'est pas neutre face à l'orientation sexuelle et l'identité de genre. Au contraire, il a consolidé des systèmes d'exclusion et d'élimination qui doivent être transformés si le pays veut construire une paix durable et inclusive.
1: Merci beaucoup Sylvie et Astrée pour cette chronique transrévolutionnaire.
5: Cette émission est déjà finie, ouin. Et on profite pour rappeler que le 20 novembre, depuis l'année 1999, la communauté internationale célèbre la journée du souvenir trans en l'honneur de ceux qui ont été tués parce que, pour ce qui elles étaient.
1: Merci à l'association El Perro que Ladra qui a organisé le festival PACPA et de nous avoir invités. D'ailleurs, Semillas Latinas a aussi traîné ses guêtres au week-end Décolonize à la Parole Errante à Montreuil mi-octobre et pour lequel on vous prépare un petit reportage et au Queer Latin Festival où on a pu continuer à rencontrer des collectifs et des associations impliquées à fond sur ces questions et on est heureux et heureuses de continuer cette aventure avec vous. Enfin, retrouvez-nous sur Instagram @semillaslatinasradio et on se retrouve aussi en direct le 22 novembre prochain à 20h. C'était Paloma et Manon à la présentation. Merci à toute l'équipe de Semillas et on vous souhaite un très bon samedi soir sur Radio Campus Paris.
5: Et allez lire et voir les films qu'on vous a recommandés, ils sont vraiment trop chouettes. Bonne soirée.
1: Bonne soirée.
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8: Aller travailler, on est désormais à 61 500. Donc c'est une bonne nouvelle évidemment. Et ça montre surtout, il faut pas l'oublier, que le feu, je dirais, commence à être maîtrisé. On le sait bien, il est loin d'être éteint, mais il est maîtrisé et on peut, et c'est évidemment ce qu'on cherche à faire dès que possible, en toute sécurité, autoriser les gens à retrouver leur travail, leur maison, leur vie normale, si je puis dire.
9: Le ministre de l'économie, Roland Lescure, invité ce matin de nos confrères de France Inter, son collègue à l'intérieur, Laurent Nunez, lui assure que les autorités ne baissent pas la garde face au risque encore extrêmement important d'incendie. À 9 mois de la présidentielle, ces incendies alimentent désormais un autre front, celui de la bataille politique. Alors que depuis le début de l'année, 117 000 hectares sont partis en fumée, chiffre du ministère de l'Intérieur, la classe politique s'écharpe sur la gestion des sinistres. Les attaques viennent surtout du Rassemblement National, de la France Insoumise et des écologistes. Chaque camp accuse les autres d'avoir bloqué les mesures et d'avoir affaibli la sécurité civile, quitte parfois à tordre la réalité. Marie Lecoq du service politique, bonjour.
10: Bonjour Gilles, bonjour à tous.
9: Sur quoi reposent ces accusations?
10: Eh bien, au cœur des polémiques, les Canadair. En 2024, Gabriel Attal, alors Premier ministre, avait gelé 53 millions d'euros pour la sécurité civile, abandonnant ses avions bombardiers d'eau. Le Rassemblement National et la France Insoumise montent au créneau. Gabriel Attal se défend. La commande était impossible à l'époque et avait été relancée depuis. Autre polémique, l'achat de 36 hélicoptères entre 2022 et 2024. Ils ont été financés par la loi Lopmi, malgré l'opposition de LFI et des écologistes. Aujourd'hui, la majorité leur reproche leur incohérence. Les Insoumis se justifient en expliquant qu'ils rejetaient en réalité le volet sécuritaire du texte. Enfin, c'est l'échec de l'augmentation des moyens de pompiers. La gauche et le Rassemblement National n'ont pas trouvé d'accord sur les modalités de financement. Résultat, un budget 2026 adopté par le 49-3. Face à ces passes d'armes, Emmanuel Macron a réagi à Bordeaux en début de semaine. On ne fait pas le retour d'expérience en plein milieu de la bataille. S'affichant sur place deux jours plus tard, le candidat LR Bruno Retailleau a évité la polémique, mais a appelé, comme son rival à la présidentielle Édouard Philippe, à une remise à plat de la stratégie de lutte contre les incendies.
9: Marie Lecoq, merci. Avec la France, d'autres pays d'Europe méridionale surtout, sont frappés par les feux de forêt, favorisés par les fortes chaleurs et par la sécheresse. En Espagne, le gouvernement a maintenant levé l'urgence nationale concernant les incendies de la région de Madrid et d'Avila. Mais un autre sinistre à la frontière du Portugal a entraîné les évacuations de centaines de personnes. En Crète, le nombre d'évacués s'élève à quelques 8000. Enfin, en Turquie, les autorités ont enregistré plus d'une centaine de feux de forêt à travers le pays. Le président du Conseil européen dénonce les nouvelles frappes massives menées la nuit dernière en Ukraine par la Russie. Il proteste aussi contre la violation de l'espace aérien polonais. Au moins 8 personnes ont été tuées, dont une dans la capitale Kiev et 6 dans la ville natale du président Zelensky dans le sud du pays. Cette fois, Lviv, près de la frontière avec la Pologne. Des missiles ont endommagé des immeubles d'habitation faisant, selon les autorités, 26 blessés. Dans ce contexte, le Premier ministre britannique Andy Burnham est en visite ce jeudi au chantier naval de l'entreprise de défense BAE Systèmes à Barrow, dans le nord-ouest de l'Angleterre. Il ne vient pas les mains vides, puisqu'il doit annoncer un investissement de près de 10 milliards d'euros pour la construction de sous-marins nucléaires. Julien Chavanne.
11: Le projet a été validé sous le mandat de son prédécesseur Keir Starmer, mais c'est bien Andy Burnham qui va le lancer officiellement. 9,7 milliards d'euros pour un vaste programme. La construction de 4 nouveaux sous-marins à propulsion nucléaire. Première phase de test espéré en 2030. L'idée, c'est de moderniser la flotte britannique qui compte actuellement 10 sous-marins. La classe Vanguard sera remplacée progressivement par les nouveaux engins baptisés Dreadnought, cuirassés en français, avec à la clé l'occasion pour le nouveau Premier ministre travailliste d'insister sur les retombées en termes d'emploi. 47 000 postes en formation et en apprentissage, assure Andy Burnham, qui a fait de la lutte contre le chômage des jeunes l'une de ses priorités. Ce programme d'investissement lui permet aussi de gagner en crédibilité dans le domaine de la défense, où il manque d'expérience. Proche allié de l'Ukraine dans la guerre avec la Russie, le gouvernement britannique compte aussi en profiter pour réaffirmer l'importance de la dissuasion nucléaire britannique, le programme Trident, lancé dans les années 80 en pleine guerre froide.
9: Également dans l'actualité, la reprise des échanges de frappes au Moyen-Orient. Le Koweït fait état d'un mort dans une frappe iranienne. Il dénonce une agression qui a coûté la vie d'un ouvrier dans un bâtiment appartenant à une entreprise chinoise. Côté américain, Washington a lancé une série de bombardements sur l'Iran. En représailles à des attaques contre ses forces dans la région, comme en Jordanie. La Jordanie qui affirme avoir intercepté 5 missiles tirés depuis l'Iran sans faire de victimes. En Cisjordanie occupée, la violence ne fait qu'empirer, affirme l'ONU. Le Haut Commissariat aux droits de l'homme a appelé hier les États à réagir pour mettre fin à l'occupation israélienne. Illustration dans ce journal avec le témoignage de Mahmoud Toubassi, un agriculteur chassé de chez lui par des colons armés après avoir été harcelé pendant de longues semaines. On l'écoute.
12: Les colons nous ont assiégés pendant 3 semaines en occupant une de nos maisons en contrebas sur la route qui mène au village. On est resté sans nourriture. Même les services de l'autorité palestinienne n'ont rien pu faire pour nous apporter à manger. Finalement, ils nous ont coupé l'électricité. Sans nourriture, sans eau, qu'est-ce qu'on pouvait faire? À la fin, 2 colons, plus âgés que ceux qui nous harcelaient tous les jours, sont venus nous voir. Ils étaient armés. Ils nous ont dit, vous avez avez une heure pour partir. Soit vous sortez d'ici, soit vous mourrez dans la maison. Je demande à la communauté internationale de m'aider à faire sortir ces colons et à retrouver mes terres et ma maison. Je ne veux rien de plus.
9: Témoignage d'un agriculteur palestinien recueilli par Abla Junaidi. Le bilan du violent séisme qui a frappé mardi le sud-ouest du Japon s'établit désormais à 34 morts. Il a provoqué d'importants dégâts sur l'île de Kyushu et le département de Kumamoto est toujours en état d'alerte. Nicolas Feldman, bonjour.
13: Bonjour Gilles, bonjour à tous.
9: Désormais, les autorités comme les ONG présentes sur place doivent composer avec un nouvel élément, à savoir les fortes chaleurs.
13: Oui, parce que dans la région de Kumamoto, le thermomètre affiche en ce moment 35 degrés. Ces dernières heures, les plus fragiles ont trouvé refuge dans des gymnases ou des écoles, mais beaucoup restent encore sans solution d'hébergement. Et cela inquiète Minamini Obara. Elle est directrice adjointe de la Croix-Rouge japonaise.
14: Ce qui nous préoccupe actuellement, ce sont les coups de chaleur. Beaucoup de sinistrés ne peuvent pas rentrer. Ils restent dans leur voiture par peur des répliques ou pour y chercher de la climatisation. On s'inquiète pour leur état de santé.
13: Voilà, car la chaleur n'est pas le seul défi. Le séisme a aussi endommagé les canalisations, les infrastructures énergétiques. Résultat, plus de 22 000 foyers sont encore sans électricité et certains hôpitaux tournent au ralenti.
14: La Croix-Rouge dispose d'un hôpital dans la région, mais un autre hôpital ne fonctionne plus à cause des dégâts partiels. Il est sans eau ni électricité. Notre travail est donc aussi d'aider à transférer les patients des hôpitaux touchés vers d'autres endroits.
13: Alors, les autorités restent en alerte. Des répliques continuent de secouer la région plusieurs fois par heure, ce qui complique un peu plus les opérations de secours et retarde le retour à la normale.
9: Nicolas Feldman du service économie. À propos d'économie, enfin, en bref, la croissance allemande a légèrement décéléré au deuxième trimestre, 0,2%, mais moins que prévu compte tenu des vents contraires liés à la guerre au Moyen-Orient. Très bonne journée sur RFI. L'information revient à 13h30 avec RFI Midi, présenté par Paul Loncin-Spinelli.
15: 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Jacques Alix.
16: Le Népal, il y a 20 ans, devenait laïque, comme officiellement le géant indien voisin. Mais en Inde, le nationalisme hindou a été porté au pouvoir par Narendra Modi. Premier ministre, fervent défenseur de cette idéologie suprémaciste, il est le visage d'un mouvement qui jouit d'une immense emprise sur la politique de son pays. Associations ou même groupes paramilitaires dont est issu Narendra Modi sont les fers de lance de cet hindouisme conquérant qui pousse ses pions au Népal, où la population se déclare à 80% hindou. Sur place, des mouvements soutenus ou influencés par l'Inde réclament la fin de la laïcité, la proclamation d'une nation hindoue et pour certains, le retour du roi. Nous nous sommes rendus dans le sud du pays. Le Népal, sous influence grandissante du nationalisme hindou, un grand reportage de Nicolas Roca.
17: On se trouve au Népal à quelques kilomètres de la frontière indienne dans la ville de Janakpur. Et on est au cœur de cette ville, dans le lieu le plus emblématique, le temple Janaki Mandir, une large structure de près de 1500 mètres carrés, composée de plusieurs bâtiments de pierres blanches, recouverts de peintures extrêmement colorées, des couleurs très vives au sol, du marbre un peu partout. Et c'est un temple qui est dédié à la déesse Sita, la femme de Ram dans la mythologie hindoue, de personnages extrêmement important, donc de nombreux pèlerins népalais, indiens viennent ici pour se recueillir. Ce que vous entendez derrière moi, ce sont des chants donc en l'honneur de ces deux divinités extrêmement importantes. Ces chants, ils ont la particularité de ne pas s'être arrêtés depuis 1961. Il y a un relais constant depuis plus de 60 ans. Des chanteurs viennent ici afin que l'atmosphère sonore que vous écoutiez, ce soit celle qui est là en permanence.
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Bonsoir chers auditeurices, bienvenue dans ce 9e épisode de Sound Power, votre émission mensuelle musicale et de société sur Radio Campus Paris. Aujourd'hui, nous parlons de l'Ukraine à travers ses arts. Au programme ce soir, en première partie d'émission, nous découvrons en musique l'histoire et l'identité ukrainienne intimement liées au combat pour sa liberté et son indépendance face à l'impérialisme russe. En deuxième partie pour l'interview, nous aurons avec nous Louisa Martin-Chevalier, maîtresse de conférences en musique et musicologie à Sorbonne Université, qui nous parlera de l'âme ukrainienne résolument résistante, et de l'évolution de sa musique à partir de l'invasion russe en 2022. Et nous écouterons également l'enregistrement de l'artiste et historienne de l'art ukrainienne Alissa Loskina, qui nous racontera pourquoi l'art ukrainien a été autant invisibilisé et comment il est réapproprié aujourd'hui. Cela fait maintenant plus de 4 ans que l'Ukraine se bat contre la Russie. Mais le front n'est pas que militaire, il est aussi culturel. Selon l'UNESCO, plus de 500 sites ukrainiens ont été endommagés. Les chiffres montrent à 4000 pour le ministère de la Culture d'Ukraine. Les musées de Mariupol, Kherson et Mélitopol ont été pillés et leurs œuvres sont désormais labellisées comme russes. Du même pour les sites archéologiques de Crimée, témoignage de la diversité des peuples et langues présentes en Ukraine. Dans les territoires occupés par l'armée russe, la langue ukrainienne est bannie des écoles. Des enfants ukrainiens ont même été déportés en Russie pour forcer leur assimilation. Ces stratégies ne datent pas de 2022. Elles remontent en réalité à la période des tsars. La circulaire Valuev de 1863 interdit les publications en ukrainien. L'ukrainien était considéré comme un dialecte du russe et appelé le petit russe comme marque d'infériorité, une rhétorique réutilisée par Poutine. L'impérialisme russe, que ce soit aujourd'hui ou hier, repose sur la négation de l'Ukraine en tant que nation différente. Pour commencer notre plongée dans la musique ukrainienne et découvrir sa richesse et ses spécificités, nous allons écouter un kobzar. Véritable gardien de la mémoire musicale du peuple ukrainien, les kobzars sont des musiciens professionnels itinérants et souvent aveugles. Populaire à partir du 15e siècle, il raconte l'histoire du pays, de ses luttes et souffrances au fil des villes et villages traversés. On écoute tout de suite Paul Konoplenko, accompagné de sa kobza, une sorte de luth ukrainien, qui interprète Notre Ukraine, datant de la fin du 18e siècle. Notre Ukraine, interprétée par Paul

0: C'était à l'instant Borviri Mati, Veronica Chernyavska de Marjan Piri Pairodzok. Marjan Piri Pairodzok reprend dans ce morceau un texte d'un poète ukrainien de la Renaissance usillée, une période où de nombreux artistes, tout comme les Kobzars, furent tués par le régime soviétique. Car les années 1920 connurent un fort développement de l'éducation, de la littérature et de la langue ukrainienne. Dès les années 1930, la Russie reprit la répression et interdit par décret en 1938 l'enseignement de l'ukrainien dans les écoles. Et ça laissa des traces. Jusqu'à récemment, le russe resta la langue du progrès qui permettait de s'élever socialement.
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On écoutait à l'instant Zvodoshka Moya de Brati Adyukini. Brati Adyukini est un groupe de Lille fondé en 1988. C'est grâce à leur cassette Zyotchiotko, enregistrée en 1989 de façon amateur, que le rock gagna des milliers d'oreilles à travers l'Union soviétique. Sur un ton satirique, ils chantaient dans un dialecte hybride mélangeant le russe et l'ukrainien, appelé Surzik. Jouer du rock, la musique de l'ennemi, c'était une incroyable liberté gagnée dans le climat de répression musicale qui existait à l'époque. Avant l'indépendance de l'Ukraine en 1991, un autre groupe captura ce vent de liberté. C'était Kukor Bira Smert. Basé à Kiev, le groupe chantait en ukrainien et créa un son unique que l'on pourrait qualifier d'ethno-gothique. Relégué à la scène underground, leur album, sous forme de cassette, était transmis d'ami en ami ou distribué avec l'aide du label polonais Coca Records. On écoute The Great Huron River de Kukor Bila Smert.

On a entendu au début un enregistrement ethnographique de terrain et c'est assez courant que les musiciens ukrainiens soient aussi des ethnologues. La musique populaire, c'est le cœur de la culture ukrainienne portée par les paysans, artisans et les cosaques. Une noblesse culturelle nationale n'a jamais vraiment existé car elle fut toujours récupérée tantôt par l'Autriche, tantôt par la Pologne, tantôt par la Russie. Mais l'histoire de cette musique folklorique est très difficile à retracer. Elle fut transmise oralement à travers les époques et avec difficulté face aux répressions, invisibilisations et exterminations des peuples chanteurs. C'est pourquoi les musiciens contemporains conservent et se réapproprient ces chants en les mélangeant à d'autres genres. Ainsi, le groupe Dacha Bracha propulse dans le monde entier leur style défini comme ethno-chaos. Je suis allée voir leur concert dimanche dernier au Trianon et la scène est devenue le support d'un message politique faisant la lumière autant sur la beauté de la culture ukrainienne que sur les soldats partis au front. Un concert qui procura des frissons, tant l'émotion des musiciens était forte face à un public parisien solidaire. On clôture cette première partie avec Ptar de Dacha Bracha.

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1: Vous êtes toujours sur Radio Campus Paris et pour notre interview, nous commençons par Alyssa Loskina. Alyssa Loskina est une artiste ukrainienne et historienne de l'art, maintenant basée en Californie. Elle est l'autrice de L'art d'Ukraine et une révolution permanente. On écoute un premier extrait de l'interview que j'ai faite avec elle il y a 2 semaines. Bonsoir Alyssa, nous allons parler ensemble de l'histoire de l'art ukrainien qui pendant longtemps n'a pas été étudiée. Et donc ma première question est pourquoi l'art ukrainien a été autant invisibilisé?
2: Hi, it's nice to meet you. Yeah, it's a very good and very important question.
3: Bonsoir, ravi de faire votre connaissance. C'est une question très importante. Je pense qu'on peut expliquer l'invisibilisation de l'art ukrainien d'abord par le contexte historique du développement de la nation ukrainienne, qui depuis des siècles était dans l'ombre de plusieurs empires. L'Ukraine est indépendante depuis 1991, et donc jusqu'à récemment, il n'y a pas eu de recherche indépendante sur l'art ou la culture ukrainienne, ou du moins, ce qui était fait était biaisé par la propagande soviétique, avant ça par la propagande de l'Empire russe ou encore de l'Empire austro-hongrois. Et l'Ukraine est aussi située dans une zone grise. Ce n'est pas assez exotique pour intéresser l'audience occidentale. Nous ne sommes pas cette autre emblématique et en même temps, l'art ukrainien n'est pas familier. C'est pour ça qu'il était invisibilisé. Alors qu'en réalité, l'art ukrainien a une riche histoire, une culture raffinée, des traditions qui ont grandement contribué à ce que vous appelez à tort aujourd'hui la culture russe. La grande culture russe, comme on la présente souvent, est en fait un mythe impérial. Elle inclut beaucoup d'éléments qui n'appartiennent pas vraiment à la Russie, mais qui ont été créés en Ukraine et qui ont ensuite été rajoutés à cette sorte de patchwork de la grande culture russe.
2: Great Russian culture.
1: Vous l'avez dit, l'histoire de l'art ukrainien est marquée par l'impérialisme russe. On peut parler ensemble d'un moment important, les années 1930. C'était une période de famine organisée par Staline, mais aussi de répression de la sphère artistique ukrainienne. Quelles conséquences a eu cette période sur la production artistique et comment certains artistes ukrainiens ont réussi à résister ?
2: It was one of the most difficult times in Ukrainian history and Soviet.
3: C'était un des moments les plus durs de l'histoire ukrainienne et soviétique, car c'était la période de la Grande Purge, où des millions de personnes ont été envoyées dans des camps concentrationnaires pour être tuées. La moitié de ma famille a été torturée et éliminée. Certains Ukrainiens ont été envoyés dans des camps car ils résistaient à la collectivisation agricole. Et des famines ont été orchestrées, comme vous l'avez dit, comme la famine de 1932, qui avait pour but de détruire cette résistance. C'était un acte de revanche contre les paysans ukrainiens. Au même moment, les élites qui avaient une indépendance d'esprit ont été torturées et tuées. Pour les artistes, c'était aussi une période difficile. Pourtant, dans les années 1930, la majorité d'entre eux étaient des communistes. Ce n'étaient pas des dissidents politiques. Et puis soudainement, le régime décidait qu'il ne correspondait plus à l'idéologie en place. C'est arrivé par exemple à un groupe d'artistes nommé les Boychukistes, du même nom de leur leader Boychuk. Boychuk a établi sa propre école où il essayait de revivifier les traditions de l'art ancien, comme l'art médiéval ou l'iconographie, mais dans le but de servir la propagande communiste. Et puis un jour, le système s'est retourné contre cette école. Les artistes étaient devenus dangereux parce qu'ils peignaient des icônes. C'était des bourgeois nationalistes. Ils étaient alors les ennemis du gouvernement soviétique. La plupart des membres de ce groupe ont été exécutés. La majorité de leurs œuvres d'art ont été détruites, surtout les fresques murales situées dans l'espace public. La propagande russe d'aujourd'hui réutilise ces mêmes mécanismes des années 1930-1940. Étrangement, après les famines qui ont tué des millions d'Ukrainiens, le gouvernement soviétique a apporté un grand soutien à l'art. Il voulait créer cette fausse image de prospérité parmi les paysans ukrainiens. Et donc le gouvernement soviétique a soutenu l'art folklorique. Les artistes officiels étaient persécutés et puis dans le même temps, on pourrait dire, pour compenser, l'art folklorique a été encouragé. Le gouvernement soviétique a alors réuni des personnes talentueuses afin de participer à de grandes expositions d'art folklorique. Ces artistes ont voyagé à travers toute l'Union soviétique. Le but était de montrer en image, de rendre vivant le slogan de Joseph Staline que la vie était devenue meilleure. Parmi les artistes sélectionnés pour cette exposition, il y avait Maria Primachenko. Maria Primachenko venait d'un village et n'a jamais appris à faire de l'art. Elle a été enlevée à son village, mise dans de nombreux cours avec des artistes à Kiev. Et de ça a émergé un mouvement très intéressant. Aujourd'hui, Maria Primachenko est vénérée comme un symbole de l'Ukraine, alors qu'elle est le produit de la machine idéologique soviétique.
1: Nous sommes de retour en studio avec Louisa Martin Chevalier qui est à distance. Bonsoir Louisa.
4: Bonsoir.
1: Vous êtes maîtresse de conférences en musique et musicologie à Sorbonne Université. Alors Alissa Loskina a parlé de Holodomor, la famine survenue en Ukraine en 1932-33 qui a laissé un rapport très traumatique à la nature. Et j'ai remarqué que la musique ukrainienne faisait souvent référence à la forêt, à des mythologies. Et vous avez fait le même constat, je crois, auprès de la musique de compositrices ukrainiennes. Comment la musique raconte l'identité ukrainienne et notamment son rapport à la nature?
4: Oui, c'est une très bonne question parce que depuis 2022, on a un petit peu tendance à réduire la création musicale contemporaine à la présence de sons de guerre ou de la volonté de représenter la violence. Alors, ces éléments sont très présents en effet dans la création contemporaine, mais comme vous le dites, on observe vraiment dans beaucoup de créations ukrainiennes contemporaines la nature qui n'est pas simplement un décor ou une source d'inspiration poétique, mais elle fonctionne vraiment comme un espace de mémoire, de lieu traumatique dont vous parliez, de projection identitaire et parfois même de résistance. Vous avez mentionné la forêt, on trouve aussi en effet des citations d'imaginaires mythologiques, du cycle de la nature ou des plantes, et qui sont souvent d'ailleurs mêlées à des expériences sonores de la guerre et du déplacement. C'est une manière de réfléchir, je pense, à la notion de transmission, d'interroger aussi l'identité ukrainienne dont Alice a parlé, l'attachement au territoire ou à la perte de ce territoire. Il y a une compositrice ukrainienne qui a beaucoup travaillé autour de cette relation dans plusieurs œuvres. C'est une jeune compositrice, Yana Chliabinska, qui fait partie de la génération de Maïdan, c'est-à-dire une compositrice qui est née au moment où l'Ukraine était indépendante, et elle a toujours vécu avec cette idée, donc elle le revendique avec beaucoup de manière très engagée aujourd'hui, et elle travaille beaucoup l'idée de nature dans des œuvres comme Verbova, qui veut dire c'est le nom de l'arbre du saule. qu'elle a composé avec une autre compositrice, Tetiana Khoroshoun. Et l'idée, c'est vraiment de travailler dans une performance autour de ce que représente la nature. Elles ont enregistré des sons d'arbres qui proviennent d'une forêt ukrainienne et elles les ont mêlés à des sons qui étaient transformés par les spectateurs et spectatrices qui marchaient en fait sur des planches qui étaient posées sur la scène. Donc le spectateur ou la spectatrice pouvait choisir sa direction et donc créer son propre paysage sonore. On a une sorte de performance-jeu, en fait, qui est interactive et qui est une installation sonore qui fonctionne autour de cette idée de l'arbre, du sol.
1: Alors, vous l'avez dit, la musique ukrainienne est parfois l'expression d'une résistance parce qu'elle a accompagné l'histoire de l'Ukraine sans cesse menacée par son voisin. C'est le cas du groupe Dark Daughters. Est-ce que vous pouvez nous parler un peu de ce groupe et comment la musique permet à leurs membres de transmettre des revendications politiques et de résister, justement ?
4: Oui, alors le collectif Dark Daughters offre vraiment cet exemple de politisation de l'art ukrainien qui est un moment charnière hein, qui a été la révolution orange donc avant 2022 et avec une visibilisation collective des femmes. C'est un ensemble qui est basé à Kiev au départ, qui a été fondé en 2012 par le metteur en scène Vlad Trotsky, et l'idée c'est vraiment d'avoir une esthétique très particulière qui mêle des influences issues de plusieurs genres, du cabaret, du punk, de la folk et de la musique classique. Elles ont une formation hein, de musiciennes classiques, mais qu'elles rejettent à la fois par des nouveaux formats qui sortent complètement du format du concert et par une critique de la société patriarcale. Elles le disent d'ailleurs, elles décrivent leur art comme une arme contre la peur. Elles tournent beaucoup, hein, notamment depuis 2022, à travers des tournées européennes. Et dans leurs concerts, on voit qu'elles commentent, elles commentent la guerre, elles critiquent énormément le patriarcat avec parfois un peu d'ironie et d'humour. D'humour assez grotesque. Elles sont reconnaissables, d'ailleurs, peut-être que vous avez une visualisation de cet ensemble, parce qu'elles sont toutes le visage peint en blanc, coiffées avec des couronnes de fleurs et des bottes militaires. Et donc l'idée, c'est vraiment de se battre, de revendiquer un art militant à travers des chansons qui sont leur moyen d'expression lorsque les mots ne suffisent pas. Il y a une chanson qui joue beaucoup sur cette dualité avec deux références au rose qui veut dire rose en ukrainien, qui est le symbole traditionnel hein, de la féminité, et Donbass, qui est la région la plus touchée par l'agression russe, donc Rosy Donbass, qui a été composée en 2014 pendant la révolution de Maïdan, mais qui est rejouée en 2022 et qui est l'un de leurs tubes depuis.
1: Et eh bien justement, pour notre pause musicale, on écoute Rosy Donbass de Dark Daughters.

0: Pour notre pause musicale, c'était Rosie Dombas des Dark Daughters. Reprenons la suite de l'interview avec Alissa Loskina, historienne de l'art. Depuis le début de la guerre, il y a une entreprise décoloniale, une réappropriation de l'histoire de l'art ukrainien, car beaucoup d'artistes ukrainiens ont été russifiés. Est-ce que vous pouvez nous parler de ces artistes ukrainiens qui ont été russifiés et expliquer pourquoi, à ce moment de la guerre, il y a un retour aussi fort vers l'art ukrainien ?
1: You know, of course, identity plays a huge role when it comes to wars. Because wars are basically the war of identities. The times of war are the times where people start thinking.
2: Bien sûr que l'identité joue un rôle important dans la guerre. Lorsque les Russes nous ont envahis, c'était le moment où on s'est posé la question, qu'est-ce qui nous pousse à nous protéger? Qu'est-ce qu'il y a à protéger? Il y a cette image qui a été créée qui présente les Ukrainiens comme des gens simples, naïfs, avec leur simple culture, des paysans qui sont sur leur terre et qui ne font rien de particulier, chantent leurs chansons et ils sont mignons, gentils, juste un petit peuple.
1: Of the danger coming from the West. So this western borderlands were always dangerous. They knew that there was a lot of.
2: Sans oublier que les dirigeants russes avaient conscience du danger qui venait de l'Ouest. Cette frontière à l'Ouest a toujours représenté un danger, car il y a toujours eu beaucoup de résistance, de nationalistes avec une forte identité ukrainienne hostile à la Russie. C'est pour ça que la culture urbaine de l'Ukraine a été supprimée.
1: Urban was suppressed. Like the idea of during Soviet time was to present Ukrainian culture as this.
2: Pendant la période soviétique, l'idée était de représenter la culture ukrainienne comme folklorique avec ses villages paradisiaques. C'est pour ça que le gouvernement a soutenu toutes ces expositions sur l'art folklorique. Ça a créé un incroyable mouvement avec des nombreux artistes qui ont émergé, et c'est quelque chose qu'il faut remercier.
1: At the same time, this kind of like neutered Ukrainian culture. It made it look more simple and less.
2: Mais en même temps, ça a caricaturé la culture ukrainienne en la simplifiant et en la rendant beaucoup moins sophistiquée que la culture russe. Après le début de la guerre, il y avait un fort désir parmi les Ukrainiens de redéfinir leur territoire et de se réapproprier les artistes qui étaient en lien avec l'Ukraine, qui sont nés en Ukraine, ou au moins de dire qu'ils étaient nés en Ukraine. Parce que beaucoup de personnes pensent par exemple que le célèbre Kazimir Malevitch était un artiste russe. Il est en réalité une figure très contestée entre plusieurs cultures. Il est né en Ukraine à Kiev, il a grandi en Ukraine, une grande part de son identité était ukrainienne. Dans ses mémoires, il parle de ses souvenirs passés en Ukraine, mais il était d'origine polonaise et il a travaillé en Russie et en Biélorussie. C'était une figure très cosmopolite et communiste qui ne pensait pas dans nos catégories nationales actuelles. Donc c'est une figure difficile à appréhender. Et en même temps, il est aveuglément présenté comme ce grand artiste russe sans mentionner ses origines ukrainiennes. Et donc les historiens de l'art et les historiens ont fait partie de ce mouvement qui a réclamé cet héritage oublié.
1: Same was like other artists, like we have this super famous Russian imperial artist.
2: La même chose s'est passée avec un artiste russe de la période impériale. Ilya Repin,
1: born in Ukraine, was really interested in his Ukrainianness.
2: Ilya Repin est né en Ukraine et était très intéressé par son identité ukrainienne. Il a fait beaucoup de recherches sur des sujets ukrainiens, mais il a aussi réalisé des expéditions dans le pays, dans la région autour de la ville de Zaporizhzhia, pour créer son œuvre d'art sur les Cosaques de ce territoire. En Russie, encore une fois, on a une image de lui complètement déformée, où cette partie de son identité est soit blanchie, soit arrangée pour montrer qu'il voulait juste peindre les Ukrainiens comme des gens simples, naïfs, qui écrivaient des lettres au sultan turc de l'époque.
1: sitting and writing a letter to Turkish Sultan or something like that. So it's like it's again the same problem. But these are the most famous stories. But there are hundreds and thousands of other artists who are in collections of big European.
2: Ilya Repin et Kazimir Malevich sont les exemples les plus célèbres, mais il existe des milliers d'artistes qui sont présentés dans les collections des musées européens et états-uniens à tort comme des artistes russes, alors qu'ils ont plus de connexions avec l'Ukraine. Beaucoup d'activistes ont commencé à en parler.
1: As in every situation, there was a bit of overcorrection. Because sometimes when you start, you know, promoting some ideas, you can go a bit too far and it can seem a little too much.
2: Bien sûr, il y a eu des exagérations, mais je pense qu'avec le temps, il y aura des corrections qui seront faites. Et les choses seront plus équilibrées et seront présentées
1: again,
2: de façon plus honnête.
1: Correction is going to happen and things will get more balanced and will be presented in a more, like, you know, honest way.
3: Thank you very much.
0: Merci beaucoup, Alissa.
2: Merci à vous.
0: C'était la fin de cette interview avec Alissa Loskina, Louisa Martin-Chevalier. Alissa parlait de ce mouvement décolonial dans l'histoire de l'art. Existe-t-il ce même mouvement entamé depuis 2022 dans la musique avec une réappropriation d'artistes ukrainiens du XXe siècle?
4: Oui, oui, tout à fait. Depuis 2022, on voit bien que la musique ukrainienne a connu cette même évolution qui dépasse très largement la seule réaction à la guerre. Alors, en fait, le conflit de 2022 agit un peu comme un révélateur des rapports de domination dont parlait Alissa, qui sont plus anciens, et notamment la place centrale qu'a occupée la culture russe dans les récits musicaux de l'Europe de l'Est. Aujourd'hui, on trouve d'ailleurs le terme de décolonial, le terme est vraiment utilisé explicitement dans certains manifestes, et notamment dès les premières semaines après l'invasion de 2022, les institutions musicales, les principales institutions et les communautés musicales, comme le Kyiv Contemporary Music Days ou encore l'Institut ukrainien, ont pris position publiquement pour appeler à une décolonisation culturelle. Ce sont des manifestes qui sont publiés, qui sont signés par une très grande partie de la communauté musicale. Et elle demande notamment que des institutions internationales reconnaissent en fait le rôle de la culture dans les dynamiques impériales actuelles russes et qu'elles soutiennent davantage les artistes ukrainiens en tant que tels. Et en fait, on voit bien que ce mouvement s'accompagne d'une réflexion plus large sur l'histoire musicale. C'est exactement ce que disait Alissa sur la relecture et la nécessaire réflexion critique en fait sur l'histoire ukrainienne. Notamment, on a les mêmes dynamiques avec des réappropriations d'artistes ukrainiens du XXe siècle et qui doit s'accompagner vraiment de cette remise en question des canons dominants. En fait, Alissa a parlé de Malevich, mais il y a en effet de très nombreuses figures aussi en musique qu'on pourrait qui seront nécessaires de redécouvrir et d'intégrer dans des programmes de recherche, de pédagogie ou de programmation. J'ai pensé moi, c'est un petit peu la même figure qui, en tout cas, qui a exactement la même trajectoire. Ils se connaissaient, ils étaient amis. C'est Nikolai Rozlavets, qui est pareil, un compositeur qui est né en Ukraine. Malevich a peint un portrait de lui, et c'est exactement ce que disait Alissa tout à l'heure, c'est-à-dire qu'il est présenté encore aujourd'hui comme un compositeur soviétique, comme le plus grand des compositeurs modernes, alors qu'il a été interdit et censuré pendant l'époque soviétique notamment, et qu'il est né en Ukraine, et vraiment on voit qu'on a on n'est pas dans une logique d'effacement, mais on a vraiment besoin d'un travail de rééquilibrage, d'une relecture critique de ces figures-là pour mieux représenter l'histoire de la musique ukrainienne dans une perspective plurielle et plus juste.
0: Alors, en ce temps de guerre, ce discours de dérussification de la culture et de la promotion de la culture ukrainienne a pris beaucoup d'importance. Les musiciens et musiciennes que vous avez rencontrés, Louisa, est-ce qu'ils ont des difficultés à garder leur statut d'artiste sans devenir un outil nationaliste, voire de propagande ?
4: Oui, c'est une tension qui est assez forte et dont les musiciens et musiciennes sont parfaitement conscients. Ils refusent d'être réduits évidemment à des porte-paroles ou à des symboles. simplement revendications culturelles ponctuelles. Et ils savent que leur travail est très entendu dans ce contexte politique. Je pense que on ne peut pas vraiment parler d'instrumentalisation, mais il y a vraiment un repositionnement des musiciens et musiciennes qui revendiquent aujourd'hui une certaine autonomie. On parle de décolonisation alors que c'est un mot qu'on ne trouvait vraiment pas, même après 2014. Donc cette dimension politique, elle est quand même relativement nouvelle depuis 2014, en tout cas formulée ainsi dans des manifestes et puis de manière un peu plus généralisée. Ce qui est certain, c'est que lorsqu'on leur demande aussi comment se situer aujourd'hui dans ce contexte, ils expliquent qu'il y a vraiment une temporalité qui est très particulière et que ce travail-là, il sera sur un temps long et qu'ils ont besoin de temps aussi pour repenser la question d'identité et la question de la reconfiguration de cette histoire et de ces filiations qui sont complexes.
0: Oui, parce que moi, j'ai lu par exemple un chercheur qui s'appelle Luis Velasco Pulfo qui disait que parfois, dans ce contexte, les images sont assez, on va dire, simplificatrices. Il y a une construction des identités qui sont antagonistes, qui permettent pas de penser par exemple les dissidents russes ou alors les alliés stratégiques de Poutine.
4: Oui. Je pense qu'il faut bien distinguer aussi... Encore une fois, les différents moments. C'est-à-dire que là, on est dans un moment où le récit ou le narratif russe, c'est vraiment la négation de l'identité ukrainienne. Donc, c'est évident qu'il y a un consensus en Ukraine et qui est partagé par les artistes ukrainiens, ukrainiennes, de montrer qu'ils existent et de montrer qu'il y a... Donc, la dimension nationale, elle est très forte. Et il faudra, bien sûr... réfléchir à la question des nationalismes après, mais je crois que c'est pas le moment. Mmh. Et évidemment qu'il faut déconstruire, mais il y a tout un travail de revisibilisation qui est très important, un travail de rééquilibrage qui est important. Il faut redonner leur place à ces histoires. Et ça passe par une relecture critique, mais attention de ne pas tomber dans l'excès inverse non plus. Et, voilà, c'est depuis 2014, il faut vraiment laisser de l'espace pour cette réécriture.
0: Oui, merci beaucoup Louisa Martin Chevalier.
4: À très bientôt, merci.
0: Merci, l'émission touche à sa fin. Je remercie également Alissa Loskina pour sa participation. Merci aux réalisatrices de l'émission, Suzanne et Eléa. Et je remercie également Astrid pour la traduction. 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On se quitte sur le morceau « Is it Rage » de l'album « Basement 626 » du groupe Hyphen Dash qui a enregistré cet album l'année dernière dans un sous-sol aux côtés des soldats en plein champ de bataille, rythmé d'abord par les explosions. Comme beaucoup d'artistes ukrainiens le font, les bénéfices de l'album sont reversés à la réhabilitation des personnes touchées par la guerre. C'était Sound Power, rendez-vous le mois prochain, le mardi 2 juin à 21h. Très belle soirée sur Radio Campus Paris.

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8: Salut.
9: Bonsoir. Alors, c'est une émission Le coût des smartphones dans le cadre de l'apérophonie sur Radio Campus Grenoble. Et donc, le coût des smartphones, c'est une émission critique du numérique. C'est le cinquième volet de l'émission. Et aujourd'hui, on va vous parler des questions de contrôle et de surveillance. En fait, Internet, c'est souvent présenté comme un espace de liberté où tout le monde peut communiquer avec tout le monde. Et aussi, toute publication de n'importe qui peut être visible par n'importe qui, etc. Mais en fait, quand on regarde d'un peu plus près les logiques de contrôle qui interviennent sur Internet, on se rend compte qu'elles interviennent à plusieurs niveaux. Déjà, il y a les États qui vont contrôler de plus en plus et avoir de plus en plus une mainmise sur le contenu des sites Internet et aussi sur ce que les internautes vont consulter. Et donc ces États, ils vont aussi utiliser les outils numériques comme moyen de récolter des données et de faire de la surveillance. Le contrôle et la surveillance, ça va aussi passer par les comptes en ligne pour les institutions de l'État, par la dématérialisation des procédures administratives qui oblige donc à passer par Internet et qui va produire du coup des moyens de contrôler et de surveiller les personnes qui ont ces comptes. Et enfin, la surveillance, elle va aussi passer par la récolte et la commercialisation des données à des fins capitalistes par les multinationales.
8: Et on parle beaucoup de ces fameuses données ou data sur Internet. Alors on va commencer par définir un peu ce que ça représente et comment elles sont récoltées et utilisées. Et dans la suite de l'émission, on verra qui les utilise et comment. Et on parlera donc de l'aspiration des données à des fins commerciales, des outils de contrôle des institutions comme la CAF, comme Pôle emploi, enfin France Travail maintenant, et aussi du contrôle étatique. Et ça nous permettra de conclure sur les conséquences de ces formes de contrôle sur nous, utilisateurs et utilisatrices des outils numériques. Mais d'abord, c'est quoi les data ?
9: Alors en fait, quand on utilise notre outil de communication qui est connecté à Internet ou au réseau de communication, on échange des informations avec d'autres machines connectées. Il y a plusieurs ordinateurs et serveurs qui se connectent ensemble. Les ordinateurs, donc, ils vont s'échanger ce qu'on peut appeler des données. Et ces données, ça va être du texte, des images, des vidéos, du son, des chiffres. Et ces données, ce sont d'abord ce que nous écrivons et ce qu'on échange sur Internet. C'est ce qui est partagé sur les médias sociaux, mais c'est aussi les données générées par des capteurs. Par exemple, ça peut être la température ou l'humidité pour la météo. Ça peut être un nombre de pas, des mouvements, de la lumière ou des choses comme ça.
8: Et toutes ces données, elles ont elles-mêmes ce qu'on appelle des métadonnées, c'est des données associées.
9: Alors, on va prendre l'exemple d'une photo. Alors, on va avoir la donnée de base, qui est l'image, et ses métadonnées. Les métadonnées d'une photo, c'est l'heure et la date où la photo a été prise, sa position GPS pour les photos qui sont prises avec un smartphone, sa taille, sa définition, le modèle de l'appareil photo, mais aussi le temps de pose, le mode d'exposition, l'ouverture de la distance focale, la vitesse, et puis s'il y a un flash ou non, le logiciel dont est équipé l'appareil photo numérique, etc. Et puis éventuellement, si la photo a été modifiée, à quelle date elle a été modifiée, avec quel logiciel, par quel utilisateuriste sur l'ordinateur. Et puis si elle est postée sur un média social, la date de publication, les commentaires et leurs auteurices avec les dates et l'heure depuis où elle a été mis le commentaire ou depuis où a été postée la photo, le nombre de vues avec la date et l'heure, la durée, le compte, la localisation, etc. etc. Autant dire, pour une seule donnée de base, il peut y avoir derrière des centaines de milliers d'autres données. Et la quantité de données créées et stockées sur Internet est donc en perpétuelle augmentation.
10: En 10 ans, les données en circulation ont été multipliées par 30. Google en posséderait 10 exabytes, Facebook 300 pétabytes et Apple 8 millions de terabytes. En français, ça veut dire vraiment beaucoup.
9: Alors on parle de big data, ou alors de données de masse ou de mégadonnées pour parler de toutes ces données qui sont stockées. Et c'est évidemment qu'aucun humain seul ne pourrait rien faire face à une telle masse de données. Alors, ce qui définit aussi le big data, c'est le besoin de technologie pour pouvoir les traiter et les analyser. Et c'est à ce niveau-là qu'on parle de science des données et d'analyse des données, qui consiste entre autres à créer des outils informatiques et des logiciels qui vont aider à les classer pour les rendre utilisables. Les logiciels ultra puissants, comme l'intelligence artificielle, utilisent et permettent de traiter ces données-là. Et ce sont même leurs carburants de base, puisque les logiciels vont être entraînés et construits grâce à ces données-là. Alors, on ne va pas trop détailler, puisque l'IA, c'était l'intelligence artificielle, c'était le sujet de notre dernier épisode. Mais ce qui définit le big data, c'est ce qu'un mec d'IBM a appelé les 3 V, il y a plus de 10 ans. Et les 3 V, c'est le V de volume, de variété et de vélocité de traitement des données. Il y a aussi deux autres V qui sont ajoutés par la suite pour parler d'analyse et d'utilisation des données, qui sont la véracité et la valeur des données.
11: Volume. Imaginez la quantité incroyable de données générées chaque jour. Par exemple, chaque minute, plus de 500 heures de contenu sont mises en ligne sur YouTube. Vitesse. Ces données sont créées et doivent être analysées presque instantanément. Les transactions financières en temps réel en sont un excellent exemple. Variété. Les données existent sous différentes formes. Texte, vidéo, images ou encore relevés de capteurs. Véracité. Toutes les données ne sont pas fiables. Pensez aux informations incomplètes ou biaisées provenant des réseaux sociaux. Valeur. La vraie puissance du big data réside dans la capacité à extraire des informations utiles. Par exemple, analyser les comportements d'achat en ligne pour personnaliser des offres.
9: Alors on voit qu'il y a une certaine fierté justement à des endroits où nous on a envie d'être critiques. Et en tout cas les données qui sont collectées, elles sont super variées et elles sont classées entre certaines qui sont déjà structurées. Par exemple, un nom qui est associé à un numéro de téléphone, qui est associé à un compte bancaire. Et il y en a d'autres qui ne sont pas structurées. Par exemple, un message ou une image ou une vidéo qui vont contenir en fait plein d'informations en elles-mêmes qui doivent être analysées par des humains. Et par exemple, qu'est-ce qu'on voit sur une image? Quelle est la musique derrière une vidéo? Qui est la personne interviewée? Qui est en second plan sur une image, etc. Alors, présenté comme ça, on pourrait imaginer que si on n'est pas sur les réseaux sociaux ou si on publie rien sur Internet, si on n'a aucun compte en ligne, si on n'a jamais fait d'achat en ligne, si on ne remplit aucun formulaire, alors on ne produirait aucune donnée. Alors déjà, ces gens-là sont très très rares. Et pourtant, ce qu'on fait sur Internet laisse systématiquement des traces.
12: Sur la plupart des sites web que tu visites, se trouve un petit bouton Facebook qui est conçu pour collecter des données à ton insu. Tu crois que ce bouton est juste une bête icône et que si tu ne cliques pas dessus, tu es tranquille. Mais tu as tout faux. Le bouton Facebook est en fait un mouchard. Il aspire tes données de navigation lorsque la page se charge et les envoie à Facebook. Ainsi, même si tu n'as jamais eu de compte Facebook, l'entreprise regroupe toutes ces données en te créant, à ton insu, un profil fantôme. Que tu sois inscrit ou pas, il est probable que Facebook possède déjà tes numéros de téléphone, ton adresse postale, sache ton âge, ton genre, tes traits de personnalité, tes préférences sexuelles, tes opinions politiques, ta religion, tes centres d'intérêt professionnels ou personnels, ton statut amoureux, possède une photo de ton visage comme modèle biométrique digital et sache même où se trouve le curseur de ta souris. Tout ça grâce aux données fournies gratuitement par toi et tes amis qui partageaient et likaient avec enthousiasme et générosité.
9: Alors voilà, c'était l'exemple de Facebook. Mais en fait, la plupart des entreprises du numérique, et notamment des multinationales du numérique, s'enrichissent grâce à nos données. Et tous nos clics, le temps où l'on s'attarde sur une photo ou une publicité, notre vitesse de lecture, nos achats en ligne, notre adresse IP, c'est-à-dire l'adresse de notre connexion, nos informations personnelles peuvent être récupérées par des sites internet ou des applications connectées.
13: Le boulanger, c'est pas où on était avant et on va aller après. En ligne, il est tout à fait courant que la boulangerie en ligne, imaginons qu'il y en ait une, sache qu'auparavant, vous avez été sur un site syndical, sachant donc vos opinions politiques, et ensuite, va aller que vous allez prendre un rendez-vous dans une clinique d'avortement. Vous voyez bien qu'on est dans une grosse différence de collecte de données.
9: Et parfois, ces sites, ils vont aussi utiliser la caméra ou le micro de l'appareil qu'on utilise. Ou alors, ils peuvent se connecter à notre carnet d'adresses. Et en fonction de notre appareil, de comment on l'a réglé, et en fonction des logiciels ou des applications qu'on utilise, c'est tout un tas de données qui peuvent être aspirées et revendues. Alors, on peut écouter un extrait de l'émission Tati Geek, qui est une émission d'auto-soins numériques, qui a été créée pendant le confinement en 2020. Et on peut retrouver leur émission sur le site radiorageuse.net. Donc nous, on vous en a pris juste un extrait. Et elle nous donne donc l'exemple d'une recherche avec le site internet Google. Et avec ce genre de recherche, quels sont le type de données qui sont aspirées et à qui elles peuvent servir.
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15: Alors pour moi, l'auto-soin, ça va de à la fois d'avoir... des pratiques pour soi-même qui prennent soin de notre corps. Il y a aussi de prendre soin de toutes les informations privées qui circulent sur nous-mêmes et puis qu'on fait circuler aussi sur les autres. Par exemple, des informations privées, c'est quand on envoie un mail ou un texto. Et ben, en général, c'est pour savoir comment tu vas. C'est pour savoir, là, en ce moment, c'est genre, ok, est-ce que tu prends soin de toi? Est-ce que tu as besoin de quelque chose? Voilà, c'est des choses qui portent pas vraiment à conséquence, mais bon, en fait, c'est privé, ça nous appartient. En fait, il y a beaucoup de données privées qui ne le sont pas vraiment parce que elles passent par des plateformes qui fonctionnent sur le fait de prendre nos données, souvent pour les vendre, par exemple, à des publicitaires qui vont nous faire de la pub. Comment ça fonctionne? Eh ben, en général, quand on fait des recherches sur Internet, par exemple sur un moteur de recherche, celui qui est le plus connu, c'est Google, mais on peut en utiliser d'autres. Et parce que il y en a d'autres qui justement collectent pas forcément nos données. Mais Google, quand on va faire une recherche, par exemple en ce moment, je pense que les gens ils se posent plein de questions sur est-ce que les masques ça marche pour prévenir des contagions de coronavirus. En fait, les gens, ils vont taper ça comme info sur Internet. Ils sont sur Google et Google, enregistrer leur positionnement, savoir d'où ces personnes prennent cette info. Donc, ça va localiser d'où part cette info, quelles sont les infos que j'ai demandées et après, quel site je vais aller visiter. Par exemple, je vais aller visiter le site du ministère de la Santé, mais je vais aussi aller visiter un site un grand quotidien, un grand journal, je sais pas, en France. Et ça va avoir aussi que je vais aller voir sur un forum. Donc en fait, Google va enregistrer tout le chemin que je vais faire pour répondre à ma question et à mes interrogations sur ces histoires de gants ou de masques et va stocker ces infos et après, va vendre des paquets d'infos. Alors, il va pas vendre juste les infos de Sapito, quoi. En fait, c'est des paquets d'infos par... peut-être ça peut être par quartier, par ville, et donc tous les gens qui ont fait des recherches sur masques, épidémie, coronavirus, contagion, et en fait tout le chemin que ces gens ont fait, et vont les vendre à des gens que ça peut intéresser, soit des entreprises pharmaceutiques qui vendent du matériel médical, mais ça peut être aussi des groupes de presse qui veulent savoir comment les gens font pour s'informer. Ça peut être l'État qui veut savoir comment les gens s'informent sur leur santé. Ça peut être la scientologie, une secte qui veut analyser les comportements des gens face à une situation d'épidémie, de risque, voilà, pour après peut-être adapter des discours. Voilà, Google va vendre ses infos à des gens qui sont prêts à les acheter. Donc ça peut être tout le monde et n'importe qui, et nous on n'a pas forcément la main sur à qui sont vendues ces infos, qui sont nos infos perso. Certaines personnes vont utiliser ces infos pour faire du ciblage marketing et d'une certaine manière pour nous manipuler, quoi.
9: Alors voilà, c'est la question de la vente des données, mais pour pouvoir être vendues, ces données, elles doivent d'abord être organisées, classées, associées, regroupées pour fabriquer des corrélations et des statistiques. Ensuite, il y a des entreprises qui vont créer des profils qui associent différentes informations. Une zone géographique associée à des habitudes de consommation, à un caractère, à une condition de santé, une situation sociale, etc. Par exemple, il y a des fichiers d'une filiale de Microsoft qui était spécialisée dans la publicité, qui se sont retrouvés en ligne, et on a pu se rendre compte que la boîte classe les consommateurs en fonction de plus de 650 000 traits de personnalité ou de situation sociale. Et parmi elles, on trouve des trucs qui sont vraiment intimes, comme réceptifs aux messages émotionnels, ou alors dépendance aux jeux de hasard, dysfonction érectile, ou dépression, gros acheteurs de tests de grossesse, sympathisants de syndicats, intérêt pour les tumeurs cérébrales, ou bien dépendance aux opioïdes. Et on y trouve aussi des informations comme les origines raciales, des informations de genre ou d'orientation sexuelle.
8: Mais ça fait flipper quand même, 650 000 traits, c'est énorme.
9: Enfin, c'est énorme. Et ces traits, ils sont associés les uns aux autres, et le fichier, il permet à des entreprises de dire « Ok, moi je veux cibler tel type de population », et hop, ça donne des contacts d'internautes pour pouvoir cibler des utilisateurices. En fait, il y a pas mal d'outils qu'on utilise qui nous semblent gratuits. Et par exemple, parce que ce sont des sites qui sont en libre accès sur Internet, ou des applis ou des logiciels qu'on télécharge librement et gratuitement. Mais en fait, derrière cette gratuité, ça cache toute une économie des données.
16: Les géants des réseaux sociaux, par exemple, ils ne nous vendent pas de logiciels. Donc, dans ce genre de situation, quand il n'y a rien à payer, c'est que vous êtes le produit.
17: Si c'est gratuit, vous êtes le produit.
9: En fait, on pourrait dire « Ah, mais Internet, c'est pas vraiment gratuit parce qu'on paye un abonnement. » Mais en fait, quand on paye un abonnement, ce qu'on paye, c'est un accès à Internet. On paye pour accéder à Internet, on paye notre fournisseur d'accès. Mais après ça, la plupart des services sur Internet, ils sont gratuits. Et pour fonctionner, leurs propriétaires vont siphonner nos données personnelles et les revendre. Du coup, voilà, on a fini un peu la petite partie sur la question de qu'est-ce qu'une donnée et une métadonnée et le big data.
8: Et on va s'écouter une petite musique, et c'est Evan Greer sur Surveillance Capitalism.
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1: Et voilà, c'était sur des extraits d'un discours de Ursula Le Guin qui dit que en fait on pensait que la royauté, le royalisme était quelque chose de absolument qu'on pouvait pas changer et on pense la même chose du capitalisme et c'est un peu comme un message d'espoir. C'est important. Et donc on revient à toute cette histoire de données et de finalement à quoi elles vont servir toutes ces données, enfin toutes ces aspirations. En fait, il faut savoir que l'achat et la vente de données personnelles, elles représentent un marché de plusieurs milliards d'euros par année. En fait, c'est énorme. Et alors comment ça se passe? Eh bien, il y a ce qu'on appelle des courtiers en données. Du coup, c'est tous les trucs de bourse un peu. C'est ce qu'on appelle les data brokers. Et ce sont des entreprises qui collectent des informations sur des personnes et puis vont les revendre. Et ces entreprises, elles peuvent recueillir des informations en les achetant à d'autres entreprises ou en parcourant Internet à la recherche de sources d'informations publiques. Et ça, c'est les médias sociaux, c'est LinkedIn, Instagram, Facebook, etc. Et en 2022, l'industrie du courtage de données, elle génère plus de 200 milliards d'euros de revenus par an et continue de croître chaque année.
2: Il y a une légende urbaine, un site sécurisé ou une application sécurisée, c'est une chimère en fait. Ça n'existe pas.
3: Ça n'existe pas, ça n'existe pas.
1: Et les données sur l'état de santé des personnes, c'est les plus lucratives. Du coup, en 2018, le site de rencontre Grindr a vendu, avec en plus d'autres données bien sûr, mais les données de séropositivité de ses utilisateurs et utilisatrices à des partenaires utilisatrices, à des partenaires commerciaux qui les ont eux-mêmes revendues à d'autres entreprises.

0: paix, car ça passe par votre carte vitale. C'est en parcourant les autorisations délivrées par la CNIL que nous sommes tombés sur cette délibération datant de septembre 2018. Elle autorise les pharmaciens à collecter les données suivantes. Le numéro de sécurité sociale, l'année de naissance, le prénom, le sexe, ainsi que les données dites de délivrance, c'est-à-dire tous les médicaments achetés, pour les transmettre à une société américaine, IQVIA, un nom inconnu en France. Et pourtant, c'est le plus gros data broker de données médicales au monde.
1: Quand la médecine fonctionne, elle peut faire des miracles. Mais elle ne peut y arriver que si tout le monde reçoit la bonne information au bon moment.
0: Son cœur de métier, récupérer les données des patients auprès des hôpitaux, des cabinets de médecins et des laboratoires, pour ensuite les revendre, notamment aux entreprises pharmaceutiques. Cette multinationale pète la forme, avec un chiffre d'affaires annuel de 10 milliards d'euros. Ce qui nous a d'abord surpris, c'est qu'IQVIA s'est déjà implanté discrètement dans la moitié des officines françaises. Comme n'importe quel pharmacien, Christophe Cluzel travaille sur un logiciel qui enregistre tous ses clients.
2: Voilà, ça c'est la fenêtre sur laquelle nous travaillons en permanence. C'est la fiche client, donc le nom, ses coordonnées, le numéro de sécurité sociale, le choix du médecin. Et nous rentrons dans l'ordinateur les différents médicaments que nous délivrons. Voilà.
0: Ce logiciel est paramétré pour envoyer des données à IQVIA en continu. En échange des données de tous ses clients, le pharmacien gagne en tout et pour tout 6 euros par mois et reçoit une étude de marché ciblée sur son officine. Des données de pharmacie récupérées pour une poignée d'euros et quelques graphiques, mais qui, une fois compilées, vont être revendues par IQVIA. Selon nos informations, une étude de marché peut être facturée jusqu'à 500 000 euros. En 2016, elles ont rapporté 63 millions d'euros à IQVIA France.
3: Et voilà, super. Donc, la moitié des pharmacies fonctionnent avec ce système de IQVIA. Et du coup, c'est 14 000 pharmacies, en gros, qui ont ce système. Et on n'est pas au courant. C'est-à-dire que normalement, elles devraient nous demander si on est d'accord que nos données soient enregistrées. Mais en l'occurrence, ce n'est pas le cas. Et alors, autre scandale, entre guillemets, enfin, on dit entre guillemets le scandale parce qu'en fait, c'est des pratiques systématisées. En fait, les scandales, c'est seulement les endroits où ces pratiques très courantes, elles sont rendues publiques. Et du coup, comme autre scandale sur l'aspiration totale des données, il y a Siri, qui est l'application de Apple. Et du coup, via cette application, toutes les conversations privées des personnes possédant un iPhone ont été enregistrées de 2014 à 2024. Du coup, pendant 10 ans, toutes les conversations ont été enregistrées à des fins commerciales et non pas pour la seule amélioration de performance de Siri comme avait voulu le justifier Apple. Et du coup, toutes ces conversations, elles étaient ensuite écoutées par des personnes pour voir comment Siri pouvait mieux répondre ou elles ont été vendues également à d'autres entreprises. Et du coup, pour dire au final, c'est que beaucoup d'applications qui nous espionnent, c'est le cas de Instagram, dont Facebook est propriétaire, qui écoute les conversations, mais même celles qui ne passent pas par notre téléphone. Et elle propose ensuite des contenus liés à nos conversations. Et c'est dans ce sens qu'on a su que les conversations elles étaient écoutées en dehors du téléphone, parce que des conversations qui sont passées avec quelqu'un qui a un smartphone dans la poche, Instagram va donner des contenus liés à des conversations, du coup, sans utilisation du smartphone. Donc on peut dire sans exagérer que si on a un smartphone ou si nous discutons en présence d'une personne qui a un smartphone, nos conversations sont enregistrées et elles sont analysées par des logiciels ou par des humains pour des usages commerciaux.
4: C'est un tracker très cher que vous avez en main en fait. Ce que vous achetez quand vous achetez un téléphone, c'est un tracker pour les publicitaires et vous payez en plus le téléphone 1000 euros.
3: Et on se rend compte de ça parce que par exemple, un certain nombre d'applications demandent l'autorisation d'accès à notre caméra, à notre micro, à

0: nos photos, nos contacts, notre GPS, enfin notre position, pour pouvoir fonctionner, même s'il s'agit d'applications qui ne sont pas nécessaires à son fonctionnement. Par exemple, un jeu n'a pas besoin de la caméra ou du carnet d'adresses pour fonctionner, une application de médias sociaux n'a pas besoin des informations GPS, etc. Du coup, l'accès à ces informations, elle permet aux propriétaires du logiciel de les récolter, les analyser et les commercialiser ou les utiliser directement pour augmenter le côté addictif de son logiciel.
1: Maintenant, vous le savez, votre montre ne donne pas seulement l'heure, mais aussi vos données. Votre aspirateur les aspire et ensuite il les vend.
0: Et voilà. Maintenant, on le sait.
2: Bon, mais il n'y a pas que les entreprises capitalistes et les GAFAM qui utilisent nos données.
0: Eh ben non. Eh ben non. Justement, c'est ce qui va permettre aux institutions étatiques et à l'État de nous contrôler. Et notamment les précaires. Parce que les précaires, ils sont dans le viseur de l'État. Les allocataires de la CAF, les bénéficiaires du RSA, les chômeurs, les chômeuses, ils forment, bien malgré elles et eux, ce groupe des assistés qui est tant décrié et critiqué à gauche comme à droite. Du coup, ils seraient responsables de tous les problèmes. Et ce seraient eux et elles, qui ruinent la France. Toutes ces pauvres, forcément malhonnêtes, forcément profiteurs et profiteuses, et en particulier celles et ceux qui ne sont pas d'origine française. Donc l'endettement de la France ne vient pas des 200 milliards d'euros d'aides publiques aux entreprises privées, c'est-à-dire les subventions de l'État, exonération des cotisations sociales, baisse d'impôts et niches fiscales pour des entreprises privées. Ça ne vient pas des 70 milliards d'euros de fraude fiscale. L'abrogation de l'impôt sur les grandes fortunes n'est pour rien non plus dans le manque à gagner de l'État. Bref, non, non. Les responsables, ce sont les pauvres.
2: Évidemment.
0: Oui, évidemment. Et en plus, ils sont de plus en plus nombreux. Et dans une histoire pourtant pas si éloignée, après la Deuxième Guerre mondiale, la sécurité sociale, accompagnée de la caisse d'allocation familiale, ont été gagnées par la mobilisation des ouvriers et des ouvrières et ont permis une protection des travailleurs et travailleuses et une aide aux personnes précaires. Mais les temps ont bien changé. Donc, la CAF, d'abord, à partir de 2010. Ensuite, talonné par France Travail dès 2018, va mettre en place tout un système de contrôle algorithmique digne d'une enquête policière, afin de lutter contre toute cette fraude qui vient des allocataires. Alors, pour rappel, le montant des fraudes à la CAF est bien moins important que le montant des allocations qui ne sont pas demandées par des personnes qui en auraient le droit. Ça date un peu, mais on peut le retrouver sur d'autres années. Mais là, j'ai des données de 2010. C'est que la fraude des allocataires au RSA était estimée à 335 millions d'euros, quand l'État gagnait 5,2 milliards d'euros sur le non-recours au RSA de personnes qui en avaient pourtant le droit. Voilà, c'est pour faire un petit rappel. Donc la CAF, elle va mettre en place des algorithmes de profilage qui vont donner des scores de suspicion ou des scores de risque de fraude.
2: Et comment elle fait du coup la CAF pour mettre en place ça?
0: Alors, la CAF, comme beaucoup de gens finalement, passe par la CAF pour les APL, pour le RSA, pour finalement plein de choses. La CAF, elle a accès quand même aux données de 32 millions de personnes. Parce que même quand on est dans une même famille, on va être attaché, etc. Enfin, en tout cas, ça fait quand même la moitié des personnes qui vivent en France qui sont dont les données sont possédées par la CAF, quoi. Donc, elle va décider que certains critères augmentent la probabilité de frauder. Alors, on trouve dans ces critères l'âge, le fait d'avoir de faibles revenus, d'être au chômage, de bénéficier du RSA ou de l'AAH tout en travaillant de temps en temps. Donc, par exemple, d'être travailleur handicapé. Le fait de changer souvent de situation, c'est également un critère. Et on se doute que le lieu de naissance est également un critère pour la CAF permettant de discriminer les personnes qui ne sont pas d'origine française. Alors, pour l'année 2020, on dénombre 32 millions de vérifications automatiques. 4,3 millions de contrôles sur pièce, c'est-à-dire que c'est les endroits où on va venir demander aux gens d'amener
2: Des nouvelles pièces,
0: des
2: quoi.
0: nouvelles pièces ou de prouver des choses. 240 000 contrôles sur rendez-vous ou à domicile pour environ, attention, 37 000 erreurs et fraudes aux allocations repérées, qui équivaut à 250 millions d'euros. C'est-à-dire que c'est quand même 32 millions de vérifications automatiques, c'est-à-dire l'équivalent de du nombre de personnes dont la CAF a accès aux données, quoi. Et pour 37 000 erreurs.
2: C'est rien.
0: C'est rien. Enfin, je veux dire, c'est ridicule, en fait, autant de contrôles. Et donc, en octobre 2024, il y a des associations qui vont se mobiliser contre l'algorithme de la CAF et qui déposent un recours devant le Conseil d'État.
3: En octobre dernier, 15 associations ont déposé un recours devant le Conseil d'État contre l'algorithme de la Caisse nationale d'allocations familiales. Parmi les plaignants, on trouve la Ligue des droits de l'homme, le Syndicat des avocats de France ou encore la Quadrature du Net. Je me rends dans les locaux de cette organisation qui défend les droits et les libertés sur Internet, dans le 20e arrondissement de Paris.
4: Je suis Bastien Lequérec, juriste à la Quadrature du Net. On a assez rapidement vu qu'il y avait en effet un algorithme dit de scoring de la CAF qui, chaque mois, attribue à un foyer allocataire d'une CAF une note comprise entre 0 et 1. Cette note, elle représente le risque que le foyer ait perçu une prestation indue, ce qu'on appelle un trop-perçu. Donc, plus la note attribuée par l'algorithme de scoring est proche de 1, plus cela signifie que la machine estime qu'il y a un risque. Donc, sous-entendu, il faudrait contrôler cette personne, ce foyer, pour vérifier que cet indu existe ou pas. Nous, on a pu faire des simulations qui montraient vraiment que plus les personnes étaient précaires, plus leur score de risque allait augmenter. Dans les critères qui font augmenter le score de risque, on va avoir par exemple le fait d'avoir un revenu irrégulier. Un autre critère, c'est le fait d'être bénéficiaire de l'allocation adulte handicapé et de déclarer ça trimestriellement, ce qui signifie travailler à côté. Et dans l'algorithme, le fait de déclarer trimestriellement ses revenus et de bénéficier de l'AAH faisait augmenter très fortement le score de risque. Cet algorithme, il est en soi discriminatoire.
0: Et voilà, ça c'est du côté de la CAF. Et puis il y a le côté de France Travail. Alors, sous l'impulsion de Emmanuel Macron, les contrôles réalisés par France Travail sont passés de moins de 200 000 en 2017 à plus de 600 000 en 2024, c'est-à-dire multiplié par 3. Et puis en mai 2024, l'exécutif se fixait pour objectif d'atteindre les 1,5 million de contrôles en 2027. Qui dit mieux, j'ai envie de dire ? Alors, en effet, depuis la loi Plein Emploi de 2023, l'automatisation des contrôles a été accélérée. Les critères retenus comme éléments de suspicion sont par exemple l'absence de périodes récentes de travail ou de formation, l'absence de mobilisation des outils numériques mis à disposition par France Travail, les offres, les CV ou cartes de visite en ligne, l'absence de contact avec son ou sa conseillère, les résultats des derniers contrôles de recherche d'emploi, l'absence de candidature envoyée via le site France Travail ou encore le non-respect des 15 heures d'activité prévues par la loi Plein Emploi. Et c'est comme ça que, d'après les documents de France Travail, 17% en moyenne des contrôles aboutissent à une radiation, parce que finalement, c'est ça qu'ils cherchent.
2: Et oui. Et en fait, ces contrôles automatisés, ils sont illégaux selon le règlement européen qui interdit les traitements de données qui prennent des décisions automatisées. Et ils peuvent vraiment être interdits, et ça c'est l'exemple pour se donner espoir, parce qu'il n'y a rien qui n'est inéluctable et que la lutte paie. En 2020, aux Pays-Bas, il y a un même algorithme de contrôle des fraudes fiscales qui s'est vu interdit à cause des discriminations, des stigmatisations et de l'exclusion qui l'engendrait. Et ça a été gagné par la mobilisation d'associations et de syndicats.
0: Donc, faut pas perdre espoir.
2: Non, jamais.
0: On peut péter l'algorithme de la CAF et de Pôle emploi. Et les travailleurs et travailleuses sont également sous contrôle numérique. C'était le cas déjà avec les ordinateurs, mais avec l'arrivée du smartphone, le contrôle s'est fortement accru. Il est facilité par la quasi-invisibilité de la surveillance numérique, beaucoup plus discret que des contremaîtres ou des managers. Il est désormais possible pour des entreprises de géolocaliser ses salariés en déplacement, de surveiller leur travail effectif derrière un ordinateur, de surveiller les sites consultés, de contrôler leurs appels et échanges mails et évidemment de les contacter en dehors de leurs horaires de travail. Mais certaines entreprises poussent également leurs employés à installer des applis sur leur smartphone pour suivre leur état de santé, le rythme de leur sommeil, etc. pour, par exemple, leur donner des conseils pour une meilleure hygiène de vie et donc une meilleure rentabilité au travail.
2: Mais ça fait rêver tout ça.
0: Exactement. Et pour faire une petite pause, pour s'aérer la tête après toutes ces horreurs. On va s'écouter Daten, qui est le titre d'un groupe électropunk allemand qui se définit lui-même groupe électropunk de protection de données qui s'appelle System Absurds.

0: Et donc vous êtes toujours à l'écoute de l'émission Le coût des smartphones qu'on réalise sur le créneau de l'apérophonie sur Radio Campus Grenoble. Et on va rentrer dans la quatrième partie de notre émission qui parle du contrôle et de la surveillance via les outils numériques et Internet. Et maintenant, on va parler de la surveillance de l'État.
1: Et ouais, le contrôle du numérique par les États illustre bien leur autoritarisme. Alors la surveillance des États vis-à-vis de leurs ennemis intérieurs, les opposants politiques, les contestataires, les citoyens et citoyennes de seconde zone, elle n'est pas nouvelle. Mais avec le boom numérique, la généralisation de la surveillance à la population entière, c'est un marqueur important de la politique sécuritaire des États. Et on s'écoute maintenant un petit extrait qui nous parle du logiciel espion Pegasus.
2: Pegasus, c'est quoi ? Alors Pegasus, c'est un logiciel espion créé par NSO Group. C'est une start-up israélienne hein, qui est connue dans le domaine de la sécurité informatique, mais également connue dans le domaine de la surveillance. Alors c'est un logiciel vendu pour des gouvernements, des agences gouvernementales, mais attention, pour le vendre, il faut avoir l'aval du gouvernement israélien. Donc on a ici, au-delà des enjeux financiers et économiques, il y a aussi des enjeux géopolitiques. Alors pour se rendre compte de l'ampleur de l'affaire, il faut savoir que Pegasus a été vendu à 55 pays, dont plusieurs pays de l'Union européenne, comme la Hongrie. Officiellement, il sert à lutter contre le terrorisme, mais en pratique, c'est un petit peu différent. Qui a révélé l'affaire Pegasus ? Alors c'est un consortium de journalistes à but non lucratif, qu'on connaît sous le nom de Forbidden Stories, en collaboration avec l'ONG Amnesty International et 16 médias qui ont révélé cette affaire au grand jour. Pour ça, ils ont obtenu plus de 50 000 numéros de téléphone potentiellement ciblés par Pegasus, dont plus de 1000 en France. Quelles données sont dérobées ? Alors ce logiciel espion, il aspire grosso modo toutes les données de votre smartphone, on parle des photos, des vidéos, des messages, de votre localisation et même des conversations chiffrées sur WhatsApp et Signal qui sont censés justement vous apporter plus de sécurité. Donc dans l'idée, rien ne résiste à Pegasus. Ce qu'il faut comprendre, c'est qu'aucune de vos données ne sont à l'abri et que tout le monde peut être ciblé. Comment Pegasus vole les données ? Alors chaque année, Google et Apple nous assurent que leurs systèmes d'exploitation sont sécures, mais finalement, on voit bien que ces deux grands géants de la tech ne peuvent pas garantir une sécurité à 100%. Il est facile pour Pegasus d'effacer ses traces et de dissimuler son effraction. Qui a été ciblé par ces attaques ? Alors on vous parlait au début de la vidéo d'enjeux géopolitiques, et parmi les cibles, on peut compter des journalistes, des avocats, des défenseurs des droits de l'homme, mais également des opposants à certains régimes. En France, parmi les médias qui ont été touchés, on peut parler du Monde, le Canard Enchaîné, du Figaro, de l'AFP et même de France Télévisions.
1: Bon voilà, c'est un petit exemple en tout cas de comment des logiciels espions peuvent... voilà, pouvoir avoir accès à plein de choses de gens que de journalistes, en tout cas de personnes qui dérangent, etc. Et que les États sont prêts à payer pour ça.
0: Oui, et aussi ce qu'on peut dire, c'est qu'au niveau européen, il y a eu une tentative d'interdire l'usage des logiciels espions par la police, et il y a deux États qui se sont opposés à ça, la France et l'Allemagne.
1: Alors les États ont également recours à la censure en coupant Internet ou des réseaux sociaux ciblés. Et pour empêcher des informations de circuler, pour empêcher aussi l'organisation de personnes contestataires. Donc on a vu les coupures totales d'Internet ou du téléphone par Israël à Gaza, empêchant la diffusion d'images, la communication avec les proches, empêchant aussi l'organisation face au génocide. On a un peu souvent en tête la censure Internet de certains États déjà montrés comme autoritaires. Mais en fait, certains États qui se considèrent comme démocratiques font la même chose. Bah, l'État français, par exemple, a coupé TikTok en Kanaky, Nouvelle-Calédonie, en mai 2024 pour empêcher la contestation sociale. Et du coup, le Conseil d'État a depuis jugé que cette coupure était illégale, mais dans le même temps, il rend possible la coupure de réseaux sociaux en cas de circonstances exceptionnelles, qui est suffisamment large et vague pour être utilisé par n'importe quel État autoritaire comme on l'a actuellement en France. On peut aussi constater les récurrences des attaques de l'État vis-à-vis de toute communication qui lui échappe. En jouant sur le tableau de la lutte contre le trafic de drogue, Retailleau, le ministre de l'Intérieur, propose dans sa loi sur le narcotrafic de faciliter l'accès aux messageries chiffrées. Et cette proposition a été retoquée par l'Assemblée nationale, mais on tenait à dire ici que toute la surveillance proposée pour lutter contre le trafic de drogue ou contre la délinquance en général a toujours été par la suite utilisée sur la population tout entière. Et par exemple, entre 2018 et 2019, pour lutter contre le crime organisé, la messagerie Sky ICC a fait l'objet d'une gigantesque investigation judiciaire européenne. Alors la messagerie Sky ICC, c'est une messagerie chiffrée payante, du coup ce serait l'équivalent d'un truc comme Signal, ou enfin voilà, comme Signal, mais sauf que c'est payant. Et des personnes mêlées à des affaires criminelles et du narcotrafic l'utilisaient, donc les flics belges, néerlandais et français en ont déduit que l'entreprise tout entière était mêlée au crime organisé et que toutes les personnes qui l'utilisaient y étaient liées. Sky ICC est hébergé en Europe chez OVH, et OVH c'est à Roubaix qu'il est. OVH, c'est une grosse entreprise qui fait fournisseur de serveurs, fournisseur d'accès à Internet, fournisseur de noms de domaine pour les sites, etc. Donc en 2019, deux serveurs d'OVH qui étaient loués à Sky ICC vont être siphonnés par les flics. Du coup, c'est 1 milliard de messages qui sont interceptés. Et on se doute bien que tous ces messages n'appartiennent pas du tout à des grands trafiquants. Donc c'est bien une écoute massive que les flics ont mis en place et qui a conduit au final à des poursuites judiciaires pour seulement 10% des utilisateurs et des utilisatrices de Sky ICC.
0: Alors un des autres exemples, c'est les JO de 2024 qui ont participé à une grosse accélération et une validation de la surveillance numérique de masse. En fait, la vidéosurveillance algorithmique a eu l'accord d'être expérimentée dans l'espace public au moment des JO, et elle devait se terminer en mars 2025, donc bien après les Jeux. Mais en fait, le délai, il a été repoussé à mars 2027. Et la vidéosurveillance algorithmique, c'est le fait de faire analyser les vidéos par des logiciels qui envoient ensuite des alertes aux flics pour tout comportement suspect. Mais c'est aussi pour le futur une possibilité de reconnaissance faciale de la population avec des données biométriques et de reconnaissance des émotions, qui est une espèce de recherche depuis longtemps d'essayer de faire des logiciels qui reconnaissent les émotions, et c'est un des trucs dont on a parlé dans notre dernière émission.
1: Ça marche pas du tout.
0: Pour l'instant, ça marche pas. Les flics, ils utilisent la vidéosurveillance algorithmique depuis des années de manière illégale, et le cadre des Jeux Olympiques leur a permis d'en faire une pratique légale sans qu'il y ait eu véritablement de débat à ce sujet-là. Et donc depuis les JO, les préfectures peuvent utiliser des algorithmes dans et aux abords des lieux accueillant du public et dans des réseaux de transport. Par exemple, franchir une ligne ou marcher à contresens ou faire partie d'une densité trop importante de personnes peuvent conduire à des signalements automatiques à destination de la police. Et comme on l'a dit, cette vidéosurveillance algorithmique a pour but, dans le futur, d'une surveillance systématique de l'espace public. Et par exemple, en mars 2024, il y a Wauquiez qui a fait voter en conseil régional le déploiement de la vidéosurveillance algorithmique dans tous les lycées et tous les trains d'Auvergne-Rhône-Alpes.
1: Alors, l'utilisation des réseaux sociaux, ils ont permis aussi d'influencer les élections. Entre 2014 et 2016, la société britannique Cambridge Analytica a utilisé illégalement les données de 87 millions d'utilisateurs et d'utilisatrices de Facebook. Les informations obtenues ont été analysées par des logiciels qui ont classé les personnes selon des profils psychologiques. Les profils sont par la suite ciblés par des publicités, des fake news, etc. pour modifier les intentions de vote ou pousser à l'abstentionnisme. Et tout ceci en faveur d'hommes politiques qui ont retenu les services de Cambridge Analytica. C'est le cas de plusieurs républicains aux États-Unis, dont Donald Trump, pour la campagne présidentielle de 2016. C'est le cas aussi des défenseurs du Brexit. Et un des fondateurs de Cambridge Analytica, c'est autre que Steve Bannon, qui est un conspirationniste très influent de l'extrême droite états-unienne. Il était conseiller du président Trump en 2017, en tout cas il reste très proche de Donald Trump. Les données collectées, elles permettent de faire du ciblage de publicité et des fausses informations, mais l'algorithme de Facebook qui détermine son fil d'actualité permet lui aussi d'influencer les utilisateurs et utilisatrices.
3: Tu crois que Facebook est juste un réseau sympa et pratique, mais en fait, c'est aussi le plus grand laboratoire d'études sociales du monde. Et de nombreuses expériences sont menées sans que tu t'en rendes compte. Les chercheurs de chez Facebook peuvent tout étudier. Ayant la main sur ton fil d'actualité, donc ce que tu vois, ils peuvent se servir de toi comme d'un cobaye et observer en direct ce que provoquent de petits changements. Ah si, ils ont fait une expérience en modifiant le fil d'actualité d'un panel d'utilisateurs. Ils ont constaté que moins tu reçois de contenu positif, moins tu produis de contenu positif. Et inversement. Prouvant ainsi que le fil d'actualité, donc l'algorithme de Facebook, influence directement tes émotions.
1: Eh ouais, ça fait pas plaisir, hein ?
0: Non.
1: Alors, pareil au Brésil, pendant la campagne présidentielle de 2018, le camp de Bolsonaro a utilisé massivement WhatsApp. WhatsApp qui appartient à Facebook. On parle beaucoup de Facebook, hein, finalement, il est partout dans la vente des données, oui. L'achat des données, tout ça, l'utilisation des données. Du coup, elle est considérée comme messagerie privée et ça a permis au camp de Bolsonaro de propager sur des millions de comptes des fake news ou de faire des diffamations violentes sans être inquiété parce que c'était une messagerie privée. Et la création de groupes de WhatsApp a permis une campagne très soutenue du camp Bolsonaro par l'envoi de messages sur des millions de comptes. Et certains militants étaient d'ailleurs payés pour diffuser des contenus. Ça allait de 100 à 250 dollars par semaine.
0: Et voilà, on va finir cette émission en parlant donc des conséquences de toute cette surveillance. Parce qu'en fait, le contrôle des États et des institutions, ça a plein de conséquences sur nous, sur nos comportements, mais aussi sur notre santé psychique et physique. Et quand on parle de contrôle et de surveillance, il y a certaines qui répondent qu'elles n'ont rien à cacher ou rien à se reprocher. Et pourtant, la récolte de données peut avoir des graves conséquences à moyen et long terme. Par exemple, il y a des lois qui portent atteinte au droit à l'interruption volontaire de grossesse, comme on a vu aux États-Unis ou en Espagne, et qui ont eu des conséquences aussi sur l'usage du numérique. Et par exemple, en Espagne, il y a un site qui a été censuré par l'État, ou aux États-Unis, il y a des personnes qui interpellent sur le risque que peuvent représenter des applis de suivi de menstruation qui pourraient servir de preuve lors d'accusations d'IVG illégales. Alors, il est tout à fait possible de n'avoir rien à se reprocher actuellement, mais jusqu'à ce que les lois changent et que des choses qui étaient complètement admises et légales deviennent répréhensibles. Et du coup, en fait, être surveillé ou avoir des données sur soi qui sont stockées sur Internet ou par des entreprises, c'est pas anodin. Et quel que soit ce qu'on a à se reprocher ou non, c'est important aussi de revendiquer globalement des espaces d'intimité et de vie privée, que ce soit chez soi, dans la rue ou sur Internet, quoi. Et par exemple, lors de son entretien avec le journaliste Glenn Greenwald en 2013, Edward Snowden raconte...
1: Aujourd'hui, les gens s'autocensurent et plaisantent même de finir, entre guillemets, sur la liste lorsqu'ils se donnent à une cause politique ou interviennent sur un forum. Les gens s'attendent à être surveillés. Beaucoup font attention à ce qu'ils tapent dans leur moteur de recherche car ça laisse des traces.
0: Et finalement, on sait plus ou moins consciemment que nos outils numériques et Internet peuvent servir à nous surveiller et ça génère automatiquement pas mal d'autocontrôle et d'autocensure. Et le fait aussi de mal connaître les outils numériques, leurs risques et leurs limites, ça augmente énormément cette autocensure et cet autocontrôle d'une part, mais ça peut aussi augmenter terriblement les risques de répression politique. Au final, la surveillance, elle a des conséquences en termes de liberté d'expression, de liberté de pensée, mais aussi en termes de liberté politique, puisque des gens sont directement réprimés par leurs publications. Et on peut, par exemple, citer l'exemple de la dissolution du collectif Palestine vaincra, justifié par le fait de ne pas avoir modéré un commentaire sur leurs réseaux sociaux.
1: Et tout ça a aussi des conséquences en termes de santé. Le collectif Changer de Cap, qui lutte entre autres pour l'accès aux droits sociaux, rend accessible sur son site des témoignages des conséquences de la surveillance et du harcèlement de la CAF. La dématérialisation de la CAF a conduit à une augmentation des violences, avec une augmentation des contrôles, comme on l'a vu, et une quasi-impossibilité de parler à des agents de la CAF qui, elles-mêmes, sont forcées d'être dans un rôle de contrôle plutôt que d'aide à l'obtention des droits. Et les personnes harcelées par la CAF, elles parlent des angoisses générées par les situations de contrôle, mais aussi des problèmes de santé physique et psychique qui se sont installés, liés à la fois au harcèlement et à la précarisation de leur situation économique et matérielle par la CAF.
0: Et aussi, plus globalement, dans les guerres, on peut nommer ça quand même que l'État d'Israël a utilisé un logiciel espion pour ficher et cibler et organiser les bombardements de Gaza et du coup mettre en place un génocide en Palestine. Et du coup, c'est aussi des conséquences directes des outils de contrôle de l'État grâce au numérique. Mais les contrôles étatiques et institutionnels, c'est pas les seuls à avoir des conséquences sur nos comportements. parce qu'en fait, les sites internet qui utilisent nos données et qui ont pour objectif, en fait, ils ont des objectifs directs de modifier nos comportements, nous faire rester plus longtemps sur le site ou nous faire acheter un produit, nous faire lire des articles ou regarder des vidéos. Et pour ça, l'idée, c'est d'offrir aux gens ce qu'ils désirent ou ce qu'ils pourraient désirer en fonction de ce qu'ils ont déjà désiré ou consulté. Et les algorithmes, ils vont fabriquer des profils de personnalité qui seront plutôt attirés par ceci ou par cela. Et le but, c'est de satisfaire. Alors, on pourrait se dire, si on nous donne ce qu'on veut, alors c'est quoi le problème? Ça ne nous fait pas tellement changer. Mais en fait, c'est qu'on ne nous donne pas exactement ce qu'on veut réellement, mais ce que le monde capitaliste a à nous offrir et ce que les investisseurs veulent bien nous offrir. Et s'il est avantageux de nous servir des contenus réactionnaires et libéraux, c'est ce qu'ils feront. Enfin, pardon, c'est ce qu'ils font déjà, en fait.
1: Oui, c'est ce qu'ils font carrément.
0: Alors, derrière les algorithmes de recommandation, il y a toute une logique de normalisation. Les sites nous proposent ce que nous avons le plus de chances d'aimer en fonction de ce qu'on a déjà consommé et de qui on suit, mais aussi en fonction de ce qui est le plus vu actuellement. Et du coup, on pourrait imaginer qu'avec Internet, on pourrait tout voir, rencontrer n'importe qui, que tout le monde... En fait, que tout cet imaginaire que Internet, ce serait un lieu de liberté où on pourrait tout voir, tout rencontrer, tout, c'est faux. Et Internet, ça devient de plus en plus un espace étriqué et normalisant.
1: Oui, à la base, Internet, ça a été pensé comme un réseau libre, mais en fait, c'est pas le cas. Si tout le monde peut publier, ce n'est que certains contenus qui vont être mis en valeur parce qu'ils correspondent à ce que des entreprises veulent et donc ils participent à créer une norme. Cette valorisation de certains contenus par rapport à d'autres ou la censure directe de certains sites est aussi liée au fait que l'accès à Internet, le stockage des sites, les logiciels avec lesquels les sites fonctionnent, etc. sont majoritairement détenus par des entreprises et en particulier par les GAFAM. Du coup, GAFAM, Google, Apple, Facebook, Microsoft,
0: Amazon,
1: qui ont un quasi-monopole et qui peuvent filtrer des informations ou aspirer des données pour leur compte personnel ou sur demande des États.
0: Et du coup, pour conclure cette émission, on peut dire que c'est important et qu'on a besoin de comprendre le fonctionnement d'Internet et des outils numériques pour mieux connaître leurs risques et leurs failles, pour savoir aussi quels sont les intérêts des entreprises qui les détiennent ou les marges qu'ont les institutions dessus, et pouvoir faire la balance entre ce que ces outils nous coûtent réellement et ce qu'ils pourraient nous apporter. Et ensuite, ce qu'on a besoin, c'est aussi de pouvoir avoir accès et défendre d'autres modèles. Et quand on dit d'autres modèles, c'est très large. C'est défendre les droits sociaux et les services publics pour qu'ils sortent de logique de contrôle. C'est continuer de s'envoyer des courriers papier. C'est connaître des logiciels libres qui n'utilisent pas nos données.
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5: Bonjour à toutes et à tous, soyez les bienvenus à l'écoute d'RFI en direct de Paris, il est 18h.
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5: Jeudi 30 juillet, ravi de vous retrouver. Au sommaire de cette édition, les incendies, les feux de forêt ou de végétation font rage dans plusieurs pays autour de la mer Méditerranée. Nous sommes dans ce journal en France et en Turquie. Nous irons aussi sur le continent africain, en Zambie, avec le témoignage édifiant de pêcheurs expulsés de leur île, forcés de quitter les lieux pour laisser une entreprise chinoise s'installer. Et puis enfin, le football international se déchire contre l'idée de la FIFA d'ouvrir la fédération à des investisseurs privés. L'UEFA brandit sa carte maîtresse, à savoir la menace d'un boycott de la prochaine Coupe du Monde de football. Après 8 jours maintenant de lutte acharnée en France, les pompiers restent sur le qui-vive. La situation reste compliquée, selon le ministre de l'Intérieur. Laurent Nunez appelle d'ailleurs à ne pas baisser la garde, 42 km² de forêt ont été ravagés, brûlés, calcinés par les flammes. Le feu est stabilisé grâce au travail des pompiers aidés par d'autres pays. La République tchèque, l'Allemagne, la Turquie, la Suisse, la Suède, le Portugal ont envoyé des pompiers et du matériel aérien aussi, 13 appareils, des avions, des hélicoptères enchaînent les vols au-dessus des forêts de Gironde avec des pilotes habitués à intervenir sur des incendies, mais des pilotes qui racontent aussi avoir été cette fois-ci impressionnés par la taille du feu. Au micro de Nicolas Roca, José Rocha est pilote portugais.
7: C'est sans aucun doute le plus grand incendie que j'ai jamais vu. Nous avons un pilote de liaison français qui intervient sur le front de l'incendie. Il nous suit jusqu'au lac où nous puisons de l'eau, car nous sommes un avion citerne. Nous faisons la navette entre les lacs et le front de l'incendie, et cela fait maintenant 6 jours que nous répétons cette opération.
5: Opération qui a largement contribué à maîtriser ce feu de Gironde. Nous venons de passer un nouveau cap. Nous n'avons plus que 3 points chauds sur l'ensemble du secteur, a déclaré à la mi-journée le patron des pompiers du département de la Gironde. Ailleurs, au Portugal, près de 800 pompiers sont mobilisés depuis ce matin pour combattre un incendie de végétation dans le nord du pays. En Grèce, le premier ministre Kyriakos Mitsotakis prévient les Grecs qu'ils vont vivre des jours difficiles. Plus de 300 pompiers luttent à l'heure actuelle contre 2 incendies de forêt en Crète. Et puis toujours autour de la mer Méditerranée, la Turquie est elle aussi confrontée à plusieurs feux de forêt. Les incendies enflamment principalement la côte sud du pays. Températures élevées, sécheresse et vents qui favorisent la propagation du feu. Plusieurs foyers restent actifs à l'heure actuelle, notamment dans les provinces situées à Izmir, Moula, Balıkesir ou encore Antalya, où les habitants de certains villages et quartiers ont dû être évacués, ont dû quitter les lieux précipitamment. Anne Andlauer est en Turquie pour RFI. Anne, les incendies se multiplient, mais le pouvoir en place affirme que les moyens de lutte pour lutter contre ces feux sont aussi activés grâce à l'aide européenne.
8: Piqué ces derniers jours sur le prêt de 2 avions bombardiers d'eau à l'Espagne, puis de 2 autres à la France. Alors qu'il y a 5 ans, pendant les feux ravageurs de l'été 2021, la Turquie ne disposait quasiment pas d'avions bombardiers d'eau. Elle avait dû louer en catastrophe des appareils à l'étranger et demander l'aide de l'Europe. Quelques 140 000 hectares de forêt avaient brûlé. Cet épisode a marqué un tournant. Depuis, la Turquie a considérablement renforcé ses capacités. En plus de ses moyens terrestres, elle dispose aujourd'hui de 28 avions et 119 hélicoptères de lutte contre les incendies. Le pays utilise aussi de plus en plus une technologie qu'il maîtrise bien, les drones, pour surveiller ces vastes zones forestières, souvent montagneuses, et détecter les départs de feu. Il en possède actuellement 14 dédiés à cette mission. Malgré ces investissements, les conditions climatiques de plus en plus extrêmes mettent ses capacités à l'épreuve. En juillet 2025, la Turquie a enregistré un record absolu de température, 50,5 degrés dans le sud-est du pays. Les experts estiment donc qu'en dépit des progrès réalisés, les moyens resteraient insuffisants face à des feux simultanés de grande ampleur.
5: Plusieurs centaines de personnes sont entrées aujourd'hui illégalement à Ceuta, enclave espagnole située sur la côte nord de l'Afrique et qui partage ses frontières avec le Maroc. C'est d'ailleurs du Maroc que des centaines d'hommes plutôt jeunes sont entrés aujourd'hui à la nage à Ceuta. D'autres ont escaladé les clôtures frontalières sans passer par la mer. Sur des images diffusées à la télévision, des migrants criaient « Vive l'Espagne !» Les centres d'accueil, eux, pendant ce temps-là, sont débordés. « Il n'y a plus de place pour personne », déclare le président de la ville autonome de Ceuta.
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5: Ce sont des documents exceptionnels que vous pouvez d'ores et déjà retrouver sur notre site internet RFI.fr et sur nos différents réseaux sociaux. C'est un reportage en Zambie de nos envoyés spéciaux Igor Strauss et Vesper Kov sur les rives du lac Kariba. Des centaines de pêcheurs vivaient en paix sur une de ces îles, mais leur destin, Leur vie a radicalement changé il y a 3 ans lorsqu'une entreprise chinoise de pisciculture, d'élevage de poissons s'est installée là où vivaient les pêcheurs. La police zambienne s'était d'ailleurs à l'époque chargée d'exproprier les habitants en brûlant leur maison. Aucune enquête depuis, aucune aide non plus pour les pêcheurs. Extrait de ce document exceptionnel.
9: Je suis pêcheur et agriculteur, mais mon premier métier, c'est la pêche. J'habitais sur l'île de Jérémia. C'est de là qu'ils nous ont chassés le 11 février 2023. C'est là que nous avons été battus. Tout cela par des Chinois qui ont installé des cages à poissons ici. Le bâtiment blanc là-bas, c'est de là qu'ils opèrent maintenant. Et là, ce sont des cages à poissons qu'ils ont installées.
10: Ces cages remplies de poissons d'élevage ont été installées par la compagnie chinoise Zamfresh. Sous prétexte de protéger ces installations, l'entreprise, appuyée par l'armée zambienne, a violemment expulsé les habitants de l'île en pleine nuit. Et aujourd'hui encore, les Chinois empêchent les habitants de pêcher près de leur cage à poissons.
9: 3 mois après avoir été chassés de l'île, 2 pêcheurs sont allés pêcher près de leurs installations. Quand ils ont vu la pirogue, ils l'ont fait chavirer. Un des pêcheurs a sauté et s'est noyé. L'autre a survécu car il savait nager.
5: Le drame de l'île zambienne de Jérémia, occupée par une entreprise chinoise, est à retrouver en vidéo et en texte, notamment sur notre site internet. Aujourd'hui, 30 juillet, est la journée mondiale de l'amitié. Et même si l'on peut avoir l'air d'être bien entouré dans la vie, on peut parfois se sentir seul, découragé ou en détresse. Depuis maintenant plus de 60 ans, SOS Amitié propose une écoute attentive et sans jugement. En France, plus de 2000 bénévoles répondent chaque jour à de très nombreux appels. C'est un sujet de Jeanne d'Anglejean.
11: SOS Amitié, bonjour.
12: Dans ce local parisien de SOS Amitié, plusieurs bénévoles se relaient chaque jour pour prendre les appels.
11: Je suis Patrick Blanchard, écoutant SOS Amitié depuis 7-8 ans et retraité. C'est un lieu d'écoute bienveillant qui permet à chacun qui appelle de trouver en lui des ressources qu'il n'a pas tout seul, parce qu'on va lui permettre de les exprimer. Les problématiques sont de l'ordre de la souffrance psychologique, de la solitude, de conflits relationnels, de mal-être.
12: SOS Amitié n'est pas là pour avoir un rôle de psychologue, mais le temps d'un instant, d'un ou d'une amie bienveillante. L'idée, c'est d'être une oreille attentive au bout du fil.
11: C'est quoi un ami ? Un ami, c'est quelqu'un qui est présent à tous les moments de la vie, enfin, au moment où on en a besoin, au moment où c'est difficile. SOS Amitié répond présent 24h sur 24, 7 jours sur 7. Et je me souviens d'un cas il n'y a pas très très longtemps où la personne avait démarré par « je ne vais pas très bien » et ses amis ne le comprenaient pas. Et là, il avait une écoute totalement ouverte, bienveillante et sans aucun jugement sur ce qu'il faisait.
12: Si Patrick aide des personnes en détresse, il affirme aussi recevoir beaucoup.
11: Il y a quand même beaucoup d'appels qui se terminent par merci, merci d'être là.
12: Et lance un appel à bénévoles. L'association reçoit un appel toutes les 8 secondes.
5: SOS Amitié offre ce service d'écoute gratuitement. Et puis enfin, opposé au projet de la FIFA de créer une société commerciale ouverte à des investisseurs, l'UEFA vient d'annoncer à l'unanimité l'éventualité de boycotter les prochaines Coupes du Monde de football.
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